0: péché, mais Christ a continué à pardonner quand même parce qu'il aime. Alors, qui savait dire les mots aimer? Les mots aimer, je de la pète sans ça, ou pas dire, on m'a dit aimer madame aïe, qui a dit aimer en voiture, aimer en case, aimer chien aïe, aimer chat aïe, aimer cochon aïe, aimer poule aïe, et même mot là qui a servi aussi pour dire madame aïe, qui a aimé aussi, mais qui valait à mot là, ça je de là? Là, nous avons regardé la télévision, ça a fait qu'il est en mauvaise image à l'amour. Nous avons rendu nous compte que le monde a changé, madame, Jean, il voulait changer, il a quitté Paulette, il a rêvé, il avait Paulette le lendemain encore, son espèce, permettez-moi l'expression, parce que ces créoles nous ont parlé, son espèce de manger cochon, ou si vous voulez, son bouillabaisse. Alors, le monde a gavé, il a gardé, il a nourri de ça, il n'a pas savent qui ça veut dire l'amour. Yo ka di au monde je t'aime, je t'aime parce que yo en vigne une relation sexuelle éveillée. Yo ka di je t'aime parce que ça son monde capable de porter yon bitin parce que tini foi ba yo. Alors ka di je t'aime mais yo fin point tout ça pour yo point. Yo ka lagué au bolari là pour SDF. Regarde dans l'endroit nous quantité divorce qui ni 50% de divorce. Mais les toutes ces mouna ça maillé, yo on dit l'autre que yo aimé yo. Et je laisse ces souffrances, ces difficultés. Un spécialiste, un bouc qui est spécialiste en psychologie sentimentale, il définit l'amour comme ça. Il dit que l'amour, c'est une valorisation extrême de l'autre là qui est en face de nous là. On a dit que aimer, c'est penser à l'autre là. Et souvent, là, nous avons parlé des conflits, des difficultés, des divorces, c'est que yon n'a pas qu'à changer l'autre encore. C'est que chaque monde bousin, chaque monde qui a rédidra là côté à yo, chaque monde bousin démêlé quoi yo. Aimer, c'est permettre ta la qui en face de nous là, ta la qui a vivre avec nous là, permettre de vivre. Permettre aussi extérioriser, épanouir. Au travers des actes d'amour que nous avons manifestés pour. La Bible a enseigné nous que pas ni l'amour, son langage bien défini, ça n'a pas existé. On ne peut pas dire au monde je t'aime, mais chaque fois on rentre les soirs, on met en calotte. On ne peut pas dire au monde je t'aime, chaque fois on rentre les soirs, on dit en bêtise ou pas mépriser. Aimer, c'est plus que ça. Là où on aime, on peut nous valoriser, on peut prendre soin d'elle. Permettez-moi l'expression, on peut chouchouter. Les mots, je t'aime, je là, pas ni pont valet. On dit tout à l'heure, ça pas ni pont sens. On dit tout à l'heure, on a dit, il aime poulet, il aime cochon, même gens qui aiment madame Aïe. Aimer, c'est plus que ça. Aimer, c'est se donner. Aimer, quelquefois même, c'est oublier. Oublier intérêt à moins. Moi, puis ça fait le temps progresser. C'est ça qui est aimé. Et bon Dieu, ça est vrai, c'est que non aimé madame Ayo. Ça, bon Dieu, c'est que Marie aimé madame Ayo, que madame aimé Marie Ayo. Adam, Matthieu chapitre 12, verset 33, il dit. Nous avons reconnaître tout pied bois et les fruits au capoté. 1 Jean chapitre 3 verset 18, il dit, Timon, faut pas nous aimer seulement en parole, faut pas nous aimer seulement avec langue en nous, mais faut nous aimer aussi avec action, avec vérité. Ça veut dire là où aimer ça qu'a vrai qu'on aime. Là où aimer ça qu'a senti qu'on aime. Là où on met là qui est en face de là, car on n'y compte que vraiment toute parole qui a été dit, tout geste qui a été fait, c'est pour bonheur. Pas vrai ça? Le mot je t'aime qui a fait tourner tête dans le monde. Là où on dit madame je t'aime. Là où il dit tu as les yeux bleus, même si c'est marron et content, c'est pas toute madame, comprendre qu'on veut dire, mais pas je n'ai pas monde, mais en général c'est comme ça qu'a marché. Et depuis des fêtes à Eden, madame a besoin d'être aimée. La porte de chance, c'est la porte de l'amour, qui permet de comprendre que le fait de dire à quelqu'un je t'aime n'est pas suffisant. L'apôtre Jean qui permet de comprendre qu'aimer, c'est donner. C'est pour les filles, personnalité, temps, l'argent et tout ça, on est des meilleurs. Meilleur langage à l'amour, c'est celui de Dieu au travers de Jésus-Christ. Il dit, car on dit tellement aimé tout le monde qu'il bat fils à Jésus-Christ. Jean qui veut dire nous sur notre réalité spirituelle. Qu'il dit, il dit, moun qui pas aimé, frère, et qu'il a vrai. Mais qui j'ai qu'à faire pour ça aimer bon Dieu? Qui j'ai qu'à faire pour dire qu'il aime bon Dieu si vous pas aimé madame ou pas aimé Maria? Alors, qui sont les résultats de tout ça? Ces divorces, ces problèmes, ces difficultés, ces angoisses, ces détresses. Alors nous voir à présent qui sont les langages d'amour qu'un homme doit être manifesté vis-à-vis de Madame Aïe. À Capron, un verset là qui dit Marie aimait Madame Aïe, même Jean que Christ aimait l'Église et livré lui-même pour lui. L'homme, nous dit la Bible, c'est chef à foyer là. C'est lui qui doit être mettre toute stratégie en place pour qu'aimer l'amour dit dans le foyer. Allez, il doit être créé en ambiance de joie, éveil bousaille. C'est-à-dire, il doit être capable de rire, Madame Aïe, jouer, Madame Aïe. C'est très important, ça. Capable de délirer avec Madame Aïe, délirer Timon Aïe. C'est lui qui doit être créé en ambiance là, ça. Et quand pas ambiance là, ça, alors il doit chercher ailleurs, il doit chercher des rôles. Vous qui aimez madame, vous devez être pointant pour offrir un petit flair de temps en temps, mais pas un cactus. Offrir des cadeaux, mais pas des fardeaux. Nous avons un homme qui a oublié l'anniversaire à madame Ayo. Il n'y a pas qu'à sortir madame Ayo. Il n'y a pas qu'à faire course et madame Ayo. Il n'y a pas qu'à manger madame Ayo. Il n'y a pas ni pour relation romantique et madame Ayo. Permettez-moi l'expression, c'est créer nous capables. On s'habite et on sait c'est bayotimoun. N'est pas ni bon relation, bon langage d'amour. Dans le monde, puis ça dit, madame, a eu un mail, c'est, il a dit ça au téléphone. Pas vrai? Dans le monde, c'est là où il est loin, madame, a eu, il a dit, tu sais que je t'aime, je pense à toi parce qu'il est loin. Mais le vin tout près, il n'est pas capable de dire ça. C'est très important. Il n'est pas capable de serrer madame Ayon Boy, pas capable de caresser normalement, pas capable d'embrasser souvent, ni un regard d'amour pour lui, ni tendresse. Il n'est pas capable de communiquer avec lui. Langage d'amour aussi, c'est qu'on doit être capable. Et même madame Ayon, même les démaquillés, pas vrai. Hein? Vous êtes capable d'aimer les gens, vous capable d'aimer aussi, même les transformer morphologiquement. Ça veut dire que vous êtes accepté. C'est ça le langage d'amour. Vous êtes capable aussi de faire vaisselle et joie. Après, vous faites au cabaye fait parce que vous aussi vous mangez. Vous êtes capable de passer serpillère là parce que vous-même vous entrez et vous salir. Faites avec joie, préparez ces timoun avec joie, préparez manger là-bas aussi avec joie parce qu'il n'est pas esclave, c'est madame. C'est aussi rendez-vous utile, son langage d'amour. Pierre dit au chapitre 3, verset 1er, 1 Pierre 3, verset 7, il dit Marie, montrez à votre tour la sagesse. Alors, madame, là, Marie là, doit être montrée un langage d'amour, mais aussi un langage d'amour. Madame là, doit être montrée aussi un langage d'amour par rapport à Maria. Alors, qu'est-ce qu'il doit être fait? Il doit être considéré. Ça qui veut dire qu'il doit être d'abord remettre les pantalons là qui est au point là, ça veut dire arrêter de gouverner, arrêter de critiquer. Pas le temps pour y parler. Arrêter de décider en place à elle. Arrêter de faire en place à elle. Arrêter de reprocher. Ou peut-être apprécier Jean Yé, c'est ça le langage d'amour. Apprécier Jean Yé et aider changer, si peut-être changer, mais pas vouloir changer pour y venir qu'on vouillait. C'est ça le langage d'amour. Ou peut-être respecter, parce qu'un homme n'a pas qu'à fonctionner comme une femme. Il a fonctionné différemment qu'un madame. Respect, son bité qui est indispensable. Là où on aime, on nous respecter. respecté, c'est la preuve que vous pas aimé. Alors, demandez, bon Dieu, ça qu'il faut pour que ça apprendre à respecter et aimer. Alors, il y a encore quelqu'un qui règle pour l'eau, madame Jodla, c'est le mot soumission. Et depuis Eden, depuis l'échec là, Eden, madame pas aimé soumettre encore. Il y a un véritable conflit entre d'autorité entre non et femme. Et c'est ça que nous avons en société là, aujourd'hui, et c'est la décadence totale. Ensuite, il faut valoriser Maria. Dis des mots doux. Maria n'a pas besoin de maman encore, mais besoin de madame, c'est très important. Ils vous ont compagne du corail. Ils parlent la maternité encore. Ils n'ont pas besoin de biberon encore, non. Permettre-lui de marcher comme un homme. Ils vous ont madame pour soutenir, pour aider, pour que ça évolue. On ne peut pas valoriser. Voilà, ça a besoin. C'est ça le langage d'amour pour que ça baille. Après tout ça, il faut porter aussi attention. Ça veut dire prends soin à repasser l'injaille, ça ne veut pas dire qu'elle est au ciel, mais elle doit être repassée. Bougla aussi, son langage d'amour, on voyait tout à l'heure là, nous voyons ensemble, mais on doit être repassé l'injaille. Préparons bon repas, baille. Fais au bel pour les carrés tournés, pour y voir au bel ou qu'à ton lit. Faut prendre soin encore à vous, ça c'est très important. Pour y panier, pour regarder à l'extérieur, pour chercher un autre. Et il faut aussi l'épanouissement sexuel. Ça veut dire, bail, ça doit être bail. Parce que la Bible a dit que Marie-là n'a pas chef à Koaï. Il dit, madame la chef à Koaï. L'homme doit être bail, ça doit être bail. Son partage et son point fort. Alors, quand tout ça nous sortit, voilà, absent. Alors, la convoitise qui a commencé à prendre la place. L'adultère qui a guetté, yon nous l'autre. Ou qu'on recommence à sentir des sensations qu'on pas doit être senti. Ou qu'on commence à vrai monde, gens pas doit être vrai monde. Ou qu'on commence à attirer vers des bêtises qu'on pas doit être attiré. Regarde, qu'on commence à changer comportement, qu'on commence à changer. Pourquoi? Parce qu'il y a besoin fondamental là. Parce que le langage de l'amour pas qu'existe en foyer là. Vous ne rendez-vous compte, le vent, madame, qui travaille. Il change de coiffure. Ou il achète notre belle robe. Il quitte Kazla Marie, pas même gardé. Mais le vent vivant travaille, collègue qui a même bureau qui a dit, oh, mais t'es belle. Eh bien, dis donc, t'as vu ta coiffure, mais c'est super. Ou t'es rayonnante, t'es splendide. Mais quand ça veut dire tout ça? Si pas solide, si pas un langage d'amour, si vous n'avez pas jamais répondre aux besoins fondamentaux, alors si après madame solide, qui a commencé à battre, et qui a commencé pour notre orientation, elle a regardé, ça ferme les pitas, et c'est divorce, et c'est désordre. Qu'ayons un langage d'amour vis-à-vis de Maria, et qu'ayons un langage d'amour vis-à-vis aussi de madame à vous, pour un équilibre convenable. Mais dans le foyer, pas ni seulement un homme et une femme, sinon aussi ces timouns-là. Alors, nous avons un langage d'amour de ces parents-là envers timounayo. Alors, c'est le langage d'amour-là qui est employé là, qui est formé l'avenir à petit tard. Qui a une image positive ou négative de lui-même. Qui a une image positive ou négative du sexe opposé. Langage d'amour là qui est rassuré, qui est en confiance, qui est structuré mentalité à Timoun à vous. Alors ces paroles là que Timoun là qui recevoir là, qui influencé à venir à. Certains parents qui dit Timoun là est même ou bête, ou pas voyant, ou pas en terre, tête à opinion, petit poids dit dans. Ou stupide comme papa ou comme maman. Quelquefois, il a dit, mais l'encavre maman, l'encavre papa. Oh, certains parents font souvent, ils ont fait souvent la comparaison entre les enfants. Il a dit, t'as la plus intelligente qui est. Il a dit, mais vous prenez tout pli à maman, vous prenez tout pli à papa, vous prenez couler à maman, vous prenez couler à papa, vous prenez chiver à maman, ou pour chibé à papa, ou quand sans grand-mère. Yo ka comparer ces timoun là, yon na l'autre, ta la pi rouge, ta la pi clair, né et pi raffiné, ti po et pi doux, alors etc. Ça ka créé un véritable conflit anti dans foyer là. Comportement insoumis à certains timoun, c'est le te traduit qu'on appelle au secours. Chaque parole que vous avez dit, si vous avez marqué, même s'il ne répond pas, il en dit dans le cas et ça va prendre racine pour plus tard. Fais attention à ça que vous avez dit, si vous avez dit. Quel que soit Jean Yé, même si pas même Jean qui l'autre là, même si pas aussi intelligent qui l'autre là, même si pas qu'à prendre l'école qu'on l'autre là, ou peut-être aimé Jean Yé pour ça y est, parce que c'est Timoun à vous. Et vous faites, vous oubliez un bit, hein? C'est vous qui faites. C'est vous qui faites. Alors peut-être prends soin d'elle, aider, évoluer, puis grandir, et pour demain, puis venir un homme responsable en société là. Alors peut-être nous aussi une vision pour Timouna. Il y a qu'à raconter qu'à Calégitan, quand un musicien a senti qu'il a vieilli, ça veut dire qu'il n'est presque pas dans les coups encore. Il y a qu'à décider entre eux et qu'à choisir madame enceinte. Et musicien là qui a venu jouer instrument pour fœtus là tous les jours pendant les 6 dernières semaines de la grossesse. Et on a dit qu'après la naissance tous les jours pendant quelques semaines musicien qui a venu continuer encore jouer en tête à Timoun là. Et on a dit qu'à plus tard il est sûr que Timoun là ça qui est choisi même instrument là pour il peut jouer. Ça veut dire ça autant leur petit qui a influencé à venir à. Alors, bah, Timouna, ça qu'il faut, depuis aller, pour demain, ils sont hommes solides et ils sont femmes solides. Mais ce qui est important aussi, c'est là où vous bail parole à bon Dieu. Là où influencé par parole à bon Dieu. Là où il grandit, il est attaché à parole là, ça. Et qu'il vit un homme fort spirituellement parlant. Pour Timoun a un langage adapté, il faut être à l'écoute à Timoun là. Il ne faut pas avancer plus vite qu'il. On joue en voyant papa Ken met en Timoun et qu'à ma chèvre, mais oublier que Timoun là, pas ni même longueur jambe qui, mais des Catherine et presque Catherine et Timoun là. Il part rendre compte que Timoun là qui a fatigué. Mais qu'à marcher à ta danse. Et quelquefois, c'est ça le problème-là. Les gens manquent de langage d'amour. Nous voulons dire la marcher en cadence en nous. Réfléchir quand nous, faire quand nous, parler quand nous, ni même intelligence qui nous.
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alors que les gens vont aimer, c'est là qu'on a prouvé qu'il est solide. Alors, dans Ephésiens chapitre 5, verset 25, il dit, Marie, aimez Madame Azot, même Jacques et Christ,

tropical, enseignez-nous que pas ni l'amour sans langage bien défini, ça peut pas exister. On ne peut pas dire moi j'étais, mais chaque fois on rentre les soirs, mais on canote. On ne peut pas dire moi j'étais.

verset 18, il dit, Simon, faut pas nous aimer seulement en parole, faut pas nous aimer seulement aimer langue en nous, mais faut nous aimer aussi aimer action, aimer vérité. Ça veut dire là où aimer ça quand

0: από εσά. Le mot je t'aime qui a fait tourner tête dans le monde. Love on book Dieu, madame.
1: Combien de nous qui dans salle là à Soya, qui t'a un contrat à Lucifer avec Satan le diable, et bien contrat ça crasé. On nous dit béni soit l'éternel. Ou même qui est très quoi, contrat ça éliminé. On nous dit béni soit l'éternel. Ou même qui est très quoi, contrat ça dégage à Lucifer à crasé. On nous dit béni soit l'éternel. Et bien puisque contrat a crasé, nous allons dire.

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les oracles sont sur les lèvres du roi. Sa bouche ne doit pas être infidèle quand il juge. Le poids et la balance juste sont à l'Éternel. Tous les poids du sac sont son ouvrage. Les rois ont horreur de faire le mal, car c'est par la justice que le trône s'affermit. Les lèvres justes gagnent la faveur des rois, et ils aiment celui qui parle avec droiture.

ôte de l'argent les scories, et il en sortira un vase pour le fondeur. Ôte le méchant de devant le roi, et son trône s'affermira par la justice. Ne t'élève pas devant le roi, et ne prends pas la place des grands. Car il vaut mieux qu'on te dise « monte ici », que si l'on t'abaisse devant le prince que tes yeux voient.

Jésus a dit, il n'y a pour personne de plus grand amour que de donner sa vie pour ses amis. Vous êtes mes amis si vous faites ce que je vous commande. Le commandement que Jésus nous a donné, c'est le suivant. Aimez-vous les uns les autres comme je vous ai aimés.

sont réunis en son nom. Dieu est là, Dieu est là.

Dieu aime la justice et la droiture. L'amour de l'Éternel remplit la terre. L'Éternel a parlé. Les cieux ont été faits par la parole de l'Éternel. Et toute l'armée des étoiles est née du souffle de sa bouche.

espoir pour le plus coupable, espoir pour tous les malheureux, pour toi la grâce déborde à cette heure, à ce moment. Éternellement.

0: Qui est Dieu sinon l'Éternel? Qui est un roc? C'est notre Dieu. C'est Dieu qui m'arme de vaillance. Il me trace un chemin parfait.
1: Ô Dieu, tu es mon roi. Tu l'es depuis les temps anciens. Tu es l'auteur des délivrances en tout lieu sur la terre. C'est toi qui as fendu la mer par ta puissance. C'est toi qui as brisé les crânes des monstres sur les eaux. Toi qui as fracassé les têtes du grand dragon marin et qui l'a donné en pâture aux requins de la mer.

Comme de l'eau fraîche pour une personne fatiguée, ainsi est une bonne nouvelle venant d'une terre lointaine. Comme une fontaine troublée et une source corrompue, ainsi est le juste qui chancelle devant le méchant. Il n'est pas bon de manger beaucoup de miel, mais rechercher la gloire des autres est un honneur. Comme une ville forcée et sans muraille, ainsi est l'homme qui n'est pas maître de lui-même.

0: Mon cœur est dans la joie. Mon âme exulte d'allégresse. Mon corps repose dans la paix.
1: If somebody wants to celebrate and make some noise in here.

Le ciel raconte la gloire de Dieu. Toutes les étoiles annoncent ce qu'il a fait. Chaque jour raconte cela au jour suivant. Chaque nuit le fait connaître à la nuit qui la suit.

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0: Je regardais et j'entendis la voix de beaucoup d'anges autour du trône, des êtres vivants et des vieillards. Et leur nombre était des myriades de myriades et des milliers de milliers. Ils disaient d'une voix forte, « L'agneau qui a été immolé est digne de recevoir la puissance, la richesse, la sagesse, la force, l'honneur, la gloire et la louange. Et toutes les créatures qui sont dans le ciel, sur la terre, sous la terre, sur la mer et tout ce qui s'y trouve. » Je les entendis qui disaient, « À celui qui est assis sur le trône et à l'agneau, soit la louange, l'honneur, la gloire et la force, au siècle des siècles. Amen. »
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7: Adorez l'Éternel en sainte magnificence. Tremblez devant lui toute la terre. Dites parmi les nations, l'Éternel règne. Aussi le monde est affermi, il ne sera pas ébranlé. Il exercera le jugement sur les peuples avec droiture.
0: Car c'est une grâce de supporter des afflictions par motif de conscience envers Dieu, quand on souffre injustement. En effet, quelle gloire y a-t-il à supporter de mauvais traitements pour avoir commis des fautes? Mais si vous supportez la souffrance lorsque vous faites ce qui est bien, c'est une grâce de vous.

L'Éternel règne. Que la terre s'égaye, que les îles nombreuses se réjouissent. Des nuées et l'obscurité sont autour de lui. La justice et le jugement sont la base de son trône.

vent du nord enfante la pluie, et la langue mystérieuse un visage irrité. Mieux vaut habiter à l'angle d'un toit que de partager la demeure d'une femme querelleuse.

0: proclamer que tu es celui qui chaque jour nous bénit.
1: Que la mer bruit et tout ce qui la remplit, le monde et ceux qui y habitent, que les fleuves battent des mains, que les montagnes chantent de joie ensemble devant l'Éternel. Car il vient pour juger la terre, il jugera le monde avec justice et les peuples avec droiture.

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1: Il en tombera 1000 à ton côté et 10 000 à ta droite, toi, tu ne seras pas atteint. Seulement tu contempleras de tes yeux et tu verras la récompense des méchants.

C'est lui qui pardonne toutes tes iniquités, qui guérit toutes tes infirmités, qui rachète ta vie de la fosse, qui te couronne de bonté et de compassion, qui rassasie de bien ta vieillesse. Ta jeunesse se renouvelle comme celle de l'aigle. Car il te délivrera du piège de l'oiseleur et de la peste calamiteuse. Il te couvrira de ses plumes, et sous ses ailes tu auras un refuge. Sa vérité sera ton bouclier et ta rondache. Tu n'auras pas peur des frayeurs de la nuit, ni de la flèche qui vole de jour, ni de la peste qui marche dans les ténèbres, ni de la destruction qui dévaste en plein midi.

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parce qu'il a mis son affection sur moi, je le délivrerai. Je le mettrai en une haute retraite, parce qu'il a connu mon nom. Il m'invoquera et je lui répondrai. Dans la détresse, je serai avec lui. Je le délivrerai et le glorifierai. Je le rassasirai de longs jours et je lui ferai voir mon salut.

supporter des afflictions par motif de conscience envers Dieu quand on souffre injustement. En effet, quelle gloire y a-t-il à supporter de mauvais traitements pour avoir commis des fautes? Mais si vous supportez la souffrance lorsque vous faites ce qui est bien, c'est une grâce devant Dieu. Et c'est à ce

Celui qui habite dans la demeure secrète du Très-Haut logera à l'ombre du Tout-Puissant. J'ai dit de l'Éternel, il est ma confiance et mon lieu fort. Il est mon Dieu, je me confierai en lui.

0: Tu fais retourner l'homme jusqu'à la poussière et tu dis « Retournez, fils des hommes, car 1000 ans à tes yeux sont comme le jour d'hier quand il est passé, et comme une veille dans la nuit. Comme un torrent tu les emportes, ils sont comme un sommeil, au matin comme l'herbe qui reverdit. Au matin, elle fleurit et reverdit, le soir, on la coupe et elle sèche. »
1: Nous te célébrons, ô Dieu, nous te célébrons, nous proclamons qui tu es, qu'on raconte tes merveilles. Lorsque viendra le moment que j'aurai fixé, a dit l'Éternel, je rendrai justice avec équité. Si la terre tremble avec tous ses habitants.

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Parce que toi, tu as mis l'Éternel, mon refuge, le Très-Haut, pour ta demeure, aucun mal ne t'arrivera, et aucune plaie n'approchera de ta tente. Car il commandera à ses anges à ton sujet de te garder en toutes tes voies. Ils te porteront sur leurs mains, de peur que tu ne heurtes ton pied contre une pierre.

0: Qui connaît la force de ta colère et, selon ta crainte, ton courroux? Enseigne-nous ainsi à compter nos jours, afin que nous en acquérions un cœur sage.
1: Le Gaston, c'est le gros lourdeau, tu vois. Il m'attaque tout le temps, mais alors durement, tu vois, c'est la brute, quoi. Alors moi, je réponds gentiment aussi, mais enfin des fois, ben, j'ai des petites vérités. Un jour, il me dit, écoute-toi, si ton Dieu, il est si fort, ouais, ben pourquoi il n'a pas fait des ailes aux vaches? Je dis, comment, pourquoi il n'a pas fait des ailes aux vaches? Ben oui, pourquoi qu'il n'a pas fait des ailes pour que les vaches, elles puissent voler? Ouais, j'ai dit, tu réfléchis pas, Gaston. T'as déjà pris une crotte d'hirondelle sur le nez? C'est quelque chose, faut toujours les faire réfléchir. Ils disent des bêtises, mais ils ne s'en rendent même pas compte. Alors, un jour, il y en a un, c'est un grand orateur. Il a parlé pendant je ne sais pas combien de temps, puis il a dit, voilà, je vais vous donner une preuve que Dieu n'existe pas. Si le bon Dieu, il existe, il a qu'à me faire mourir tout de suite. Si dans 2 minutes, je suis encore vivant, c'est qu'il n'est pas vivant, c'est qu'il n'existe pas. Alors les 2 minutes sont passées, tout le monde, ils ont resté le souffle coupé, quoi. Et le gars, il était toujours vivant. Alors il y a un croyant qui était là, il lui dit, vous savez, monsieur, je vais vous dire une chose, l'athéisme, c'est une maladie. Et les malades, on les tue pas, mais on les soigne. Je trouve qu'il avait bien répondu, celui-là. Un jour, il y en a un comme ça, il est venu me trouver, il m'a dit, écoutez, monsieur, je vais vous dire une chose. Moi, je suis pas n'importe qui. Je suis un homme très instruit. Je suis un homme qui a des diplômes. Et j'ai lu dans la Bible qu'il y a marqué que celui qui ne croit pas en Dieu, c'est un insensé. Alors vous, monsieur Abel, puisque vous êtes un grand croyant, tout le monde le sait que vous êtes croyant, vous ne le cachez pas, alors vous pouvez me prouver que moi, un homme instruit comme moi, qui fait même des conférences contre Dieu, tellement je suis sûr de moi, que moi, un homme aussi instruit que moi, vous pouvez me prouver que la Bible, elle a raison, que je suis un insensé? Ben, j'ai dit, bien sûr, monsieur Martin, c'est facile. Quelqu'un qui lutte contre quelque chose qui n'existe pas, il n'est pas normal.

Galilée, lui, m'a tout pardonné. Ils avaient ramassé des pierres pour me lapider. J'étais tombé en adultère, ils voulaient m'écraser.

comme celui qui saisit un chien par les oreilles, ainsi est un passant qui s'irrite pour une querelle où il n'a que faire. Comme un furieux qui lance des flammes, des flèches et la mort, ainsi est un homme qui trompe son prochain et qui dit « N'était-ce pas pour plaisanter ?»

Que ton œuvre apparaisse à tes serviteurs et ta majesté à leurs fils, et que la gratuité du Seigneur, notre Dieu, soit sur nous, et établis sur nous l'œuvre de nos mains. Oui, l'œuvre de nos mains, établis-la.

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Nou ka vive dans une société où moun pa ni tan fè geste à l'amour et là où di moun je t'aime c'est presque un signe de faiblesse quelquefois même yo ka di ou son tebe parce que l'homme il veut toujours être en macho en solide alors que là où di moun ou aimé c'est là que ou ka prouver que ou solide. Alors dans Éphésiens chapitre 5 verset 25 il dit Marie aimez madame azote même Jean que Christ aimait l'église et qu'elle livre et lui-même pouille. Ça, c'est une phrase qui est fort. Si nous prenons temps pour nous rentrer dedans, ça veut dire Marie aimait Madame Azote, j'aime Jean-Christ aimait l'Église. Là, nous, qu'a gardé vie à Jésus-Christ, qui j'en ai souffert, ça y vive, ça y fait, il fait tout ça, il vive tout ça. Pour donc seul but, pour sauver l'Église, parce qu'il aimait l'Église. Et nous, quand on nous compte que je l'ai encore, bien que Christ a pâti, mais monde qui en est dans l'Église, qui arrivait, qui a péché, mais Christ qui a continué à pas d'ailleurs quand même, parce qu'il aimait yo. Alors, qui ça veut dire les mots aimés? Les mots aimés, je la pète sans ça, ou pas dire, on m'a dit aimé madame aïe, qui a dit aimé en voiture, aimé en case, aimé chien aïe, aimé chat aïe, aimé cochon aïe, aimé poule aïe, et même mola qui a servi aussi pour dire madame aïe, qui a aimé aussi, mais qui valait à mola ça, je de là? Là, nous, quand on regarde la télévision, ça a fait qu'il est en mauvaise image à l'amour. Nous quand on nous compte que le monde a changé, madame Jean il voulait changer, il a quitté Paulette, il a rêvé, il avait Paulette l'endemain encore, son espèce, permettez-moi l'expression, parce que ces créoles nous ont parlé, son espèce de manger cochon, ou si vous voulez son bouillabaisse. Alors le monde qui a gavé, qui a gardé, qui a nourri de ça, il pas savent qui ça veut dire l'amour. Il a dit au monde je t'aime, je t'aime parce que ils ont envie une relation sexuelle éveillée. Yo ka di je t'aime parce que c'est son monde capable de porter un bitin parce que tini foi ba yo alors ka di je t'aime mais les fin point tout ça pour yo point yo ka la gueule au bolari là pour SDF. Regardez en endroit nous quantité divorce qui ni 50% de divorce mais les toutes ces mouna sa maillé yo on dit l'autre que yo aimé yo et je de la ces souffrances ces difficultés. Un spécialiste, un bouc spécialiste en psychologie sentimentale, il définit l'amour comme ça. Il dit c'est l'amour, c'est une valorisation extrême de l'autre là qui est en face de nous là. On a dit que aimer, c'est penser à l'autre là. Et souvent, là, nous avons parlé des conflits, des difficultés, des divorces, c'est que yon n'a pas qu'à changer l'autre encore. C'est que chaque monde bousin, chaque monde qui a rédidra là côté à yon, chaque monde bousin démêlé quoi à yon. Aimer, c'est permettre, t'as là qui en face de nous là, t'as là qui a vivre avec nous là, permettre-lui de vivre, permettre-lui aussi extérioriser, épanouir. Au travers des actes d'amour qu'elle nous a manifestés pour lui. La Bible a enseigné nous que pas ni l'amour, son langage bien défini, ça n'a pas qu'existé. On ne peut pas dire au monde je t'aime, mais chaque fois on entre les soirs, on met en calotte. On ne peut pas dire au monde je t'aime, chaque fois on entre les soirs, on dit en bêtise ou qu'on méprise. Aimer, c'est plus que ça. Là où on aime, on nous a valorisé, ou qu'on prend soin d'elle, permettez-moi l'expression, ou qu'on chouchouté. Les mots je t'aime, je de là, pas ni pont valet. On dit tout à l'heure, ça pas ni pont sens. On dit tout à l'heure, mon qui a dit, il aimait poulet, il aimait cochon, même gens qui aimaient madame aïe. Aimer, c'est plus que ça. Aimer, c'est se donner. Aimer, quelquefois même, c'est oublier. Oublier intérêt à moins. Moi, puis ça fait le temps progresser. C'est ça qui est aimer.
Et bon Dieu, ça est vrai, c'est que l'homme aimait Madame Ayo. Ça, bon Dieu, c'est que Marie aimait Madame Ayo, que Madame aimait Marie Ayo. Dans Matthieu chapitre 12, verset 33, il dit, nous allons reconnaître tout pied bois et les fruits au capoté. 1 Jean chapitre 3, verset 18, il dit, Timon, faut pas nous aimer seulement en parole, faut pas nous aimer seulement avec langue en nous, mais faut nous aimer aussi avec action, avec vérité. Ça veut dire, là où on aime, ça qu'a vrai qu'on aime. Là où on aime, ça qu'a senti qu'on aime. Là où on met là qui est en face de là, car on n'y compte que vraiment toute parole qu'on a dit, tout geste qu'on a fait, c'est pour bonheur. Pas vrai ça? Le mot je t'aime qui fait tourner tête dans le monde. Là où on boucle Dieu, madame, je t'aime. Là où il dit, tu as les yeux bleus, même si c'est marron et content. Ce n'est pas toute madame, comprendre quand on veut dire, mais pas je n'ai pas mon monde. Mais en général, c'est comme ça, ça a marché. Et depuis des fêtes à Eden, madame a besoin d'être aimée. La porte de chance, c'est la porte de l'amour, qui permet de comprendre que le fait de dire à quelqu'un je t'aime n'est pas suffisant. La porte de chance, qui permet de comprendre qu'aimer, c'est donner. C'est faux bail fille, personnalité, temps, l'argent et tout ça, on est des meilleurs. Meilleur langage à l'amour, c'est celui de Dieu au travers de Jésus-Christ. Il dit, car bon Dieu tellement aimé tout le monde qu'il bat fils à Jésus-Christ. Jean Calvin, nous, sur notre réalité spirituelle, qu'il dit, il dit, monde qui pas aimé, frère, mais qui j'ai qu'à faire pour ça aimer bon Dieu? Qui j'ai encore fait pour dire qu'on remet bon Dieu si vous pas aimé madame ou pas aimé Maria? Alors, qui sont les résultats de tout ça? Ces divorces, ces problèmes, ces difficultés, ces angoisses, ces détresses. Alors, nous voyons à présent qui sont les langages d'amour qu'un homme doit être manifesté vis-à-vis de Madame Aïe. À Capron, un verset là qui dit Marie aimait Madame Aïe, même Jean que Christ aimait l'Église et livré lui-même pour lui. L'homme, nous dit la Bible, c'est chef à frayer là. C'est lui qui doit être mettre toute stratégie en place pour qu'il y ait l'amour dit dans le foyer. Elle doit être créée en ambiance de joie et d'épousaille. C'est-à-dire, il doit être capable de rire, Madame Aïe, jouer, Madame Aïe. C'est très important ça. Capable de délirer avec Madame Aïe, délirer Timon Aïe. C'est lui qui doit être créé ambiance là, ça. Et campagne ambiance là, ça. Alors, il doit chercher ailleurs. Il doit chercher des rôles. Vous qui aimez madame, vous devez être content pour offrir un petit flair de temps en temps, mais pas un cactus. Offrir des cadeaux, mais pas des fardeaux. Nous avons un homme qui a oublié l'anniversaire à madame Ayo. Il n'y a pas qu'à sortir madame Ayo. Il n'y a pas qu'à faire course et madame Ayo. Il n'y a pas qu'à manger madame Ayo. Il n'y a pas ni pour relation romantique et madame Ayo. Permettez-moi l'expression, c'est créole, nous capable on s'habite et on sait, c'est bailler tout le monde. N'est pas ni bon relation, bon langage d'amour. Le monde qui peut ça dit, madame Ayo, yon aimé, c'est, yon va dire ça au téléphone. Pas vrai? Yon le monde, c'est là où yon loin, madame Ayo, yon va dire, tu sais que je t'aime, je pense à toi parce que yon loin. Mais là, vient tout près, yon pas capable de dire ça. C'est très important. Il n'est pas capable de serrer madame Ayo en bois, pas capable de caresser normalement, pas capable d'embrasser souvent, ni un regard d'amour pour lui, ni tendresse. Il n'est pas capable de communiquer avec lui. Langage d'amour aussi, c'est qu'on doit être capable. Et même madame Ayo, même les démaquillés, pas vrai. Hein? Vous êtes capable d'aimer les gens, vous êtes capable d'aimer aussi, même les transformer morphologiquement. Ça veut dire que vous êtes accepté. C'est ça le langage d'amour.
ou de être capable aussi faire vaisselle, lever joie, après faveur au cabaye leur feuille parce que vous aussi vous mangez. Ou de être capable de passer serpillère là parce que vous-même vous entrez et vous salir. Faire avec joie, préparer cette simoune avec joie, préparer manger là-bas aussi avec joie parce qu'elle n'est pas esclave, c'est madame, c'est aussi rendre-vous utile son langage d'amour. Pierre dit au chapitre 3, verset 1er, 1 Pierre 3, verset 7, il dit, Marie, montrez à votre tour la sagesse. Alors, madame, là, Marie, là, doit être montrée un langage d'amour, mais aussi un langage d'amour. Madame, là, doit être montrée aussi un langage d'amour par rapport à Marie. Alors, qu'est-ce qu'il doit être fait? Il doit être considéré. Ça qui veut dire que vous devez d'abord remettre les pantalons là qui est au point là, ça veut dire arrêter de gouverner, arrêter de critiquer, pas le temps pour y parler, arrêter de décider en place, arrêter de faire en place, arrêter de reprocher. Ou devez apprécier, jaillir, c'est ça le langage d'amour. Apprécier, jaillir et aider à changer, si vous devez changer, mais pas vouloir changer pour y venir qu'on vouliez. C'est ça le langage d'amour. Ou doit être respecté. Parce qu'un homme n'a pas qu'à fonctionner comme une femme. Il a fonctionné différemment qu'une madame. Respect, son bité qui est indispensable. Là où on aime, on ne peut pas respecter. Mais l'homme n'a pas qu'à respecter, c'est la preuve qu'il n'a pas aimé. Alors, demandez, bon Dieu, ça qu'il faut pour que ça apprendre à respecter et aimer. Alors, il y a un bidon encore qui règle pour l'eau, madame Jodla, c'est le mot soumission. Et depuis Eden, depuis l'échec là, Eden, madame pas aimé soumettre encore. Il y a un véritable conflit entre, d'autorité entre non et femme. Et c'est ça que nous avons en société là, Jodla, et c'est la décadence totale. Ensuite, il faut valoriser Maria. Dis des mots doux. Marie n'a pas besoin de maman encore. Mais besoin de madame, c'est très important. Il besoin de compagne, corail. Il parle de la maternité encore. Il n'a pas besoin de biberon encore, non. Permettre de marcher comme un homme. Il besoin de madame pour soutenir, pour aider, pour que ça évolue. On monde qu'à valoriser. Voilà, ça a besoin. C'est ça le langage d'amour pour Bessabaï. Après tout ça, il faut porter aussi attention. Ça veut dire prendre soin d'aïe. Repasser l'injaille. Ça ne veut pas dire que c'est au ciel, mais il doit être repassé. Bougla aussi, son langage d'amour, on voyait tout à l'heure là, nous voyons ensemble. Mais on doit être repassé l'injaille. Préparons bon repas, bail. Fais au bel pour les carrés tournés, pour y voir au bel ou qu'attendre. Il faut prendre soin à corps à vous. Ça, c'est très important. Puis panier, pour regard à l'extérieur, pour chercher un autre. Et il faut aussi l'épanouissement sexuel. Ça veut dire, bail ça, ou peut être bail. Parce que la Bible a dit que Marie-là n'a pas chef à corail. Il dit, madame la chef à corail. L'homme doit être bail, l'autre, ça, ou peut être bail. Son partage et son point fort. Alors, quand tout ça nous sortit, voilà, absent. Alors, la convoitise qui a commencé à prendre la place. L'adultère qui a guetté yon ou l'autre. Ou qui a recommencé à sentir des sensations qui n'ont pas doit être senties. Ou qui a commencé à vrai moun, gens n'ont pas doit être vrai moun. Ou qui a commencé à attirer vers des bités qui n'ont pas doit être attirés. Regard qui a commencé à changer. Comportement qui a commencé à changer. Pourquoi? Parce que besoin fondamental. Parce que le langage de l'amour pas qu'existe en foyer. Vous ne rendez vous compte, le vent, madame, qui travaille. Il change coiffure. Ou il achète notre belle robe. Il quitte Kazla Marie, pas même gardé. Mais là, on va arriver en travail avec un collègue qui a même bureau qui a dit, oh, mais t'es belle.
Eh bien, dis donc, t'as vu ta coiffure, mais c'est super. Oh, t'es rayonnante, t'es splendide. Mais qu'est-ce que ça veut dire tout ça? Si pas solide, si pas un langage d'amour, si pour maman pas jamais répondre aux besoins fondamentaux, alors si après madame solide, qu'elle a commencé à battre, et qu'elle a commencé pour notre orientation, elle a regardé, ça ferme les pita, et c'est divorce, et c'est désordre. Qu'il y ait un langage d'amour vis-à-vis des mariages et qu'il y ait un langage d'amour vis-à-vis aussi des madames à vous pour un équilibre convenable. Mais donc, ne voyez pas ni seulement un homme et une femme, sinon aussi ces timouns-là. Alors, il y a un langage d'amour de ces parents-là envers les timouns. Alors, c'est le langage d'amour-là qui est employé là, qui est formé l'avenir à petit âge. Qu'il y a une image positive ou négative de lui-même. Qu'il y a une image positive ou négative du sexe opposé. Langage d'amour, là, qu'il rassuré, qu'il mettait en confiance, qu'il structurait mentalité à Timoun à vous. Alors, ces paroles-là, que Timoun là, qu'il recevait, là, qu'il influençait à venir à elle. Certains parents qui ont dit Timoun là, il est ou bête. Ou pas voyant, ou pas n'yant terre, tête à ouvrir, n'yant petit poids, n'yant d'enraille, ou stupide comme papa ou comme maman. Quelquefois, il a dit, mais l'encavre, encavre maman, l'encavre, encavre papa. Oh, certains parents font souvent, ils ont fait souvent la comparaison entre les enfants. Il a dit, t'as la plus intelligente qui est. Elle a dit, mais vous pouvez tout plier à maman, vous pouvez tout plier à papa, vous pouvez couler à maman, vous pouvez couler à papa, vous pouvez chiver à maman, vous pouvez chiver à papa, vous pouvez sans grand-mère. Vous pouvez comparer ces timouns-là, il y en a l'autre. T'as la pi rouge, t'as la pi claire, né et puis raffiné, tipo et puis doux, etc. Ça a créé un véritable conflit anti-dents, foyer-là. Comportement insoumis à certains timons, c'est le traduit qu'on appelle au secours. Chaque parole qui a été dit, timon a été maqué, même s'il ne pas répondre vous, il en dit dans le cas, et ça a pris racine pour plus tard. Fais attention à ça qu'a dit timon a. Quel que soit Jean Yé, même si pas même Jean qui l'autre là, même si pas aussi intelligent qui l'autre là, même si pas qu'à apprendre l'école qu'on l'autre là, ou peut-être aimer Jean Yé pour ça y est, parce que c'est Timoun à vous. Et au fait, vous oubliez un bit, hein, c'est vous qui faites. C'est vous qui faites. Alors peut-être prendre soin d'elle, aider, évoluer, puis grandir, et pour demain, puis venir un homme responsable en société là. Alors, peut-être nous aussi une vision pour Timouna. Il y a raconté qu'à Calégitan, quand un musicien a senti qu'il a vieilli, ça veut dire qu'il n'est presque pas dans le coup encore, il a décidé entre eux et il a choisi madame enceinte. Et musicien-là a venu jouer instrument pour fœtus là, tous les jours. Pendant les 6 dernières semaines de la grossesse. Et on a dit qu'après la naissance, tous les jours, pendant quelques semaines, Mission Kabine continue encore à jouer en tête à Timoun là. Et on a dit qu'à plus tard, il est sûr que Timoun là, ça a été choisi, même instrument là, pour qu'il puisse jouer. Ça veut dire ça, autant leur petit, qu'a influencé à venir à. Alors, pas Timouna, ça qu'il faut, des pieds à l'air. Pour demain, ils sont hommes solides et ils sont femmes solides. Mais ce qui est important aussi, c'est là où vous obéissez parole à bon Dieu. Là où vous influencez par parole à bon Dieu. Là où vous grandissez, vous attachez à parole à ça. Et vous avez un homme fort spirituellement parlant. Pour bâtir un langage adapté, il faut être à l'écoute à Timoun là. Il ne faut pas avancer plus vite qu'il. On joue en voyant papa qui aime un Timoun et qui m'achève, mais oublier que Timoun là, pas ni même longue jambe qui, mais des Catherine, presque Catherine Timoun là, il ne pas rendre compte que Timoun là est fatigué. Mais qu'à marcher à ta danse. Et quelquefois, c'est ça le problème-là. Les gens manquent de langage d'amour. Nous voulons que nous marchions à ta danse en nous. Réfléchir quand nous, faire quand nous, parler quand nous, ni même intelligence qui nous.

Ne te vante pas du lendemain, car tu ne sais pas ce qu'un jour peut t'enfanter. Qu'un autre te loue, et non ta bouche. Un étranger, et non tes lèvres. La pierre est pesante et le sable est lourd. Mais l'humeur de l'insensé pèse plus que l'un et l'autre. La fureur est cruelle et la colère impétueuse. Mais qui résistera devant la jalousie ?

Le juste poussera comme le palmier, il croîtra comme le cèdre dans le Liban. Ceux qui sont plantés dans la maison de l'Éternel fleuriront dans les parvis de notre Dieu. Ils porteront des fruits encore dans la blanche vieillesse. Ils seront pleins de sève et verdoyants afin d'annoncer que l'Éternel est droit. Il est mon rocher et il n'y a point d'injustice en lui. Car toi, Éternel, tu es le Très-Haut sur toute la terre. Tu es fort élevé par-dessus tous les dieux. Vous qui aimez l'Éternel, haïssez le mal. Il garde les âmes de ses saints, il les délivre de la main des méchants.

un homme qui mérite d'être repris et qui rédit le coup, sera brisé subitement et sans remède. Quand les justes se multiplient, le peuple est dans la joie. Quand le méchant domine, le peuple gémit. Un homme qui aime la sagesse réjouit son père. Mais celui qui fréquente des prostituées dissipe son bien.

si j'ai dit « Mon pied glisse, ta bonté, ô Éternel, m'a soutenu. » Dans la multitude des pensées qui étaient au-dedans de moi, tes consolations ont fait les délices de mon âme.

Bienheureux l'homme que tu châties, ô Jah, et que tu enseignes par ta loi, pour le mettre à l'abri des mauvais jours, jusqu'à ce que la fosse soit creusée pour le méchant.

Il se rassemble contre l'âme du juste et condamne le sang innocent. Mais l'Éternel me sera une haute retraite et mon Dieu le rocher de ma confiance. Il fera retomber sur eux leur iniquité et les détruira par leur méchanceté. L'Éternel, notre Dieu, les détruira. Tourne-toi vers moi et use de grâce envers moi. Donne ta force à ton serviteur et sauve le fils de ta servante. Opère pour moi un signe de ta faveur et que ceux qui me haïssent le voient et soient honteux. Jusques à quand les méchants, ô Éternel? Jusques à quand les méchants se réjouiront-ils? Jusques à quand tous les ouvriers d'iniquité proféreront-ils et diront-ils des paroles arrogantes?

0: Quand il n'y a pas de révélation, le peuple est sans frein, heureux s'il observe la loi. Ce n'est pas par des paroles qu'on châtie un esclave. Même s'il comprend, il n'obéit pas. Si tu vois un homme irréfléchi dans ses paroles, il y a plus à espérer d'un insensé que de lui. Le serviteur qu'on traite mollement dès l'enfance finit par se croire un fils.
1: L'homme, ses jours sont comme l'herbe. Il fleurit comme la fleur des champs, car le vent passe dessus, et elle n'est plus, et son lieu ne la reconnaît plus. Mais la bonté de l'Éternel est de tout temps, et a toujours sur ceux qui le craignent, et sa justice pour les fils de leurs fils, pour ceux qui gardent son alliance et qui se souviennent de ses préceptes pour les faire. Dieu des vengeances, Éternel, Dieu des vengeances, fais luire ta splendeur. Élève-toi, juge de la terre. Rends la récompense aux orgueilleux.

Chantez à l'Éternel un cantique nouveau, car il a fait des choses merveilleuses. Sa droite et le bras de sa sainteté l'ont délivré. L'Éternel a fait connaître son salut, il a révélé sa justice aux yeux des nations. Il s'est souvenu de sa bonté et de sa fidélité envers la maison d'Israël. Tous les bouts de la terre ont vu le salut de notre Dieu.

Poussez des cris de joie vers l'Éternel, toute la terre. Éclatez d'allégresse et exultez avec chant de triomphe et psalmodiez. Chantez les louanges de l'Éternel avec la harpe et une voix de cantique, avec des trompettes et le son du cor. Poussez des cris de joie devant le roi, l'Éternel.

0: Oui, l'Éternel est un refuge pour les pauvres, les opprimés, un lieu fort en temps de détresse. C'est pourquoi ceux qui te connaissent ont placé leur confiance en toi. Car toi, jamais tu ne délaisses, ô Éternel, celui qui se tourne vers toi.
1: Un feu va devant lui et consume alentour ses adversaires. Ses éclairs illuminent le monde. La terre le vit et trembla. Les montagnes se fondirent comme de la cire à la présence de l'Éternel, à la présence du Seigneur de toute la terre.

ne déplace pas la borne ancienne et n'entre pas dans le champ des orphelins. Car leur vengeur est puissant, il défendra leur cause contre toi. Ouvre ton cœur à l'instruction et tes oreilles aux paroles de la science.

La majesté et la magnificence sont devant lui, la force et la beauté sont dans son sanctuaire. Famille des peuples, rendez à l'Éternel, la gloire et la force. Rendez à l'Éternel la gloire de son nom. Apportez une offrande et entrez dans ses parvis.

0: portes, levez la tête. Ô portes, levez-vous. Relevez vos frontons. Ô portes, haussez-vous, vous portes éternelles, pour que le roi de gloire y fasse son entrée. Qui est ce roi de gloire? Le Seigneur des armées célestes. C'est lui le roi de gloire.
1: Si tu es à table avec un grand, fais attention à ce qui est devant toi. Mets un couteau à ta gorge si tu as trop d'avidité. Ne convoite pas ces friandises, c'est un aliment trompeur. Ne te tourmente pas pour t'enrichir, n'y applique pas ton intelligence. Veux-tu poursuivre du regard ce qui va disparaître? Car la richesse se fait des ailes, et comme l'aigle, elle prend son vol vers les cieux.

car l'Éternel est grand et fort digne de louange. Il est terrible par-dessus tous les dieux. Car tous les dieux des peuples sont des idoles, mais l'Éternel a fait les cieux.

La paresse fait tomber dans l'assoupissement, et l'âme nonchalante éprouve la faim. Celui qui garde ce qui est commandé garde son âme. Celui qui ne veille pas sur sa voie mourra. Celui qui a pitié du pauvre prête à l'Éternel qui lui rendra selon son œuvre. Châtie ton fils car il y a encore de l'espérance, mais ne désire point le faire mourir.

Dès le berceau, j'ai côtoyé l'église, loin des méchants, des erreurs de la vie. Ma vie était sans surprise, réglée comme une horloge, au rythme des dimanches. Qui était Dieu? Je pouvais en parler. Je connaissais la Bible sur le bout des doigts, mais le connaître, lui, ça je ne savais pas. Sans rien comprendre, je suivais les grands, sans me

n'épargne pas la correction à l'enfant. Si tu le frappes de la verge, il ne mourra point. En le frappant de la verge, tu délivres son âme du séjour des morts. Mon fils, si ton cœur est sage, mon cœur à moi sera dans la joie. Mes entrailles seront émues d'allégresse, quand tes lèvres diront ce qui est droit. »

Car l'Éternel est un grand Dieu et un grand roi par-dessus tous les dieux. Les lieux profonds de la terre sont en sa main et les sommets des montagnes sont à lui. À lui est la mer et lui-même la fête. Et le sec, ses mains l'ont formé. Reçois.

Celui qui a planté l'oreille n'entendra-t-il point? Celui qui a formé l'œil ne verra-t-il point? Celui qui instruit les nations ne châtiera-t-il pas? Lui qui enseigne la connaissance aux hommes? L'Éternel connaît les pensées des hommes, qu'elles ne sont que vanité.

Ô Éternel, tu es pour moi un bouclier qui me protège. Ô toi, ma gloire, tu me feras marcher encore la tête haute. À haute voix, je crie vers l'Éternel. De sa montagne sainte, mon Dieu m'exaucera.

0: Que deviendrais-je si je n'avais pas l'assurance de voir l'amour de l'Éternel au pays des vivants? Attends-toi donc à l'Éternel. Sois fort, affermis ton courage. Oui, attends-toi à l'Éternel.
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Je me confie en l'Éternel, je ne faiblirai pas. Sonde-moi, Éternel, éprouve-moi et examine mon cœur et mes pensées. Je garde ton amour présent à mon esprit et je conduis ma vie selon ta vérité.

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Ceux qui ont le cœur pervers sont en abomination à l'Éternel. Mais ceux dont la voie est intègre lui sont agréables. Certes, le méchant ne restera pas impuni, mais la postérité des justes sera sauvée. Un anneau d'or au nez d'un pourceau, c'est une femme belle et dépourvue de sens. Le désir des justes, c'est seulement le bien. L'attente des méchants, c'est la fureur.

Le juste considère la maison du méchant. L'Éternel précipite les méchants dans le malheur. Celui qui ferme son oreille au cri du pauvre criera lui-même et n'aura point de réponse. Un don fait en secret apaise la colère, et un présent fait en cachette calme une fureur violente. C'est une joie pour le juste de pratiquer la justice, mais la ruine est pour ceux qui font le mal. »

je veux donner ma vie à Jésus. Si c'est son cas, si c'est ton cas, je te demande là où tu es de lever ta main maintenant. Oui, oui, madame, oui, qui encore? Levez rapidement votre main, ceux qui veulent se donner au Seigneur. Oui, oui, plusieurs mains dans toute la salle. Oui, madame, oui, oui, oui, plusieurs ici, oui, à l'arrière. Qui sur l'est de côté veut donner sa vie au Seigneur? Oui, plusieurs sont là. Je te remercie, Seigneur. Qui encore de ce côté dit oui, je veux donner ma vie à Jésus? Oui, plusieurs ici. Je demanderai qu'on puisse faire de la place ici de l'avant. Et alors qu'on reprend ce chant, je viens à toi. Je demande que tous ceux qui veulent donner leur vie à Jésus-Christ, tous ceux qui ont levé leurs mains,

0: Loué soit l'Éternel, car il m'exauce lorsque je le supplie. L'Éternel est ma force, mon bouclier. En lui je me confie. Il vient à mon secours. Aussi, mon cœur bondit de joie. Je veux chanter pour le louer.
1: Que soit notre louange.

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recherchons la paix et l'édification mutuelle. Livre de Romains, le chapitre 14, le verset 19. Ainsi donc, recherchons ce qui contribue à la paix et à l'édification mutuelle. Amen. Le constat est glaçant, mais la réalité ne trompe pas. Tout se délite chaque jour un peu plus dans notre société. Et ce n'est une surprise pour personne. La famille jadis qui était un socle sûr, est secouée. Les couples explosent et par voie de conséquence, ce sont les enfants qui trinquent. Les fémicides se multiplient. Selon les indicateurs, une femme meurt tous les 3 jours sous les coups de son mari ou son compagnon. Et c'est une moyenne. Les relations sociales, fraternelles, familiales et même ecclésiastiques en souffrent terriblement. Face à tout cela, que faire? Pour beaucoup, il n'y a plus d'espoir. Moi, je dis que c'est faux. Au livre de Lamentations, au chapitre 3, le verset 21, je lis « Voici ce que je veux repasser à mon cœur. Les bontés de l'Éternel ne sont pas épuisées et sa compassion ne sont pas à leur terme. Voici ce qui me donnera de l'espérance. » Car les compassions de Dieu ne sont pas arrivées à leur terme. Elles se renouvellent chaque matin. Et le verset 24 nous dit, « C'est pourquoi je veux espérer en lui. » Oui, tout n'est pas fini. Il y a de l'espoir aujourd'hui. Et c'est encore possible. Puisque les bontés de l'Éternel ne sont pas épuisées et que ses compassions ne sont pas arrivées à leur terme, puisqu'elle se renouvelle chaque jour, faisons-lui confiance tout simplement. À bientôt. Restez

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Venez, chantons à haute voix à l'Éternel. Poussons des cris de joie vers le rocher de notre salut. Allons au-devant de lui avec la louange. Poussons vers lui des cris de joie en chantant des psaumes.

En voyant les foules, Jésus fut ému de compassion, parce qu'elles étaient lasses et abattues comme des brebis sans berger. Il dit à ses disciples, « La moisson est grande, mais il y a peu d'ouvriers. Demandez au Seigneur de la moisson d'envoyer des ouvriers dans sa moisson. » C'est par une prière à nouveau que Jésus répond à ses disciples. On va chanter cette prière, « Sauve le peuple », en invoquant le Seigneur et en lui demandant d'envoyer plus d'ouvriers dans la moisson.

peuple, pour la nation, pour la ville. Seigneur, guéris ce pays et amène le réveil dans notre cœur, mais autour de nous aussi. Prions ensemble, prions ensemble.

Je me confie en l'Éternel, je ne faiblirai pas. Sonde-moi, Éternel, éprouve-moi et examine mon cœur et mes pensées. Je garde ton amour présent à mon esprit et je conduis ma vie selon ta vérité.

C'est un piège pour l'homme que de prendre à la légère un engagement sacré et de ne réfléchir qu'après avoir fait un vœu. Un roi sage dissipe les méchants et fait passer sur eux la roue. Le souffle de l'homme est une lampe de l'Éternel. Il pénètre jusqu'au fond des entrailles.

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0: Ne fréquente pas l'homme colère, ne va pas avec l'homme violent, de peur que tu ne t'habitues à ses sentiers et qu'il ne devienne un piège pour ton âme. Ne sois pas parmi ceux qui prennent des engagements, parmi ceux qui cautionnent pour des dettes. Si tu n'as pas de quoi payer, pourquoi voudrais-tu qu'on enlève ton lit de dessous de toi? Ne déplace pas la borne ancienne que tes pères ont posée. Si tu vois un homme habile dans son ouvrage, il se tient auprès des rois. Il ne se tient pas auprès des gens obscurs.
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0: l'homme qui s'écarte du chemin de la sagesse reposera dans l'assemblée des morts. Celui qui aime la joie reste dans l'indigence. Celui qui aime le vin et l'huile ne s'enrichit pas. Le méchant sert de rançon pour le juste et le perfide pour les hommes droits. Mieux vaut habiter dans une terre déserte qu'avec une femme querelleuse et irritable.
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0: Amen. Mon rédempteur vit. Il vit parce que...
1: Merci au Seigneur pour sa présence. Ce matin, j'aimerais parler de... Qu'est-ce que vous faites de votre temps? Est-ce que vous savez vraiment gérer votre temps? Une mauvaise gestion du temps ne permet pas plus tard de vivre l'excellence. Si tu passes ton temps à jouer avec ton téléphone, tu passes à côté de quelque chose. Le temps que tu passes pour faire un peu de tout et n'importe quoi, juste ce qui te fait plaisir, peut aussi affecter ton présent et ton avenir. Dieu ne nous a pas donné du temps pour que nous puissions juste faire ce que nous voulons, mais nous devons faire aussi ce que nous devons faire. Nous verrons qu'il y a beaucoup de personnes aujourd'hui qui regrettent, on ne peut pas comprendre, les choses ne fonctionnent pas, mon ami qui était avec moi, il a une grosse Mercedes, il a une maison, il a une piscine, et moi, mais attends, ce n'est pas Satan, hein? Il a bossé le gars. Pendant que tu étais en train de pianoter, jouer, il étudiait, non? Et après, tu viens en prière dans le nom de Jésus-Christ de Nazareth. Je brise tout esprit de ceci, que les portes s'ouvrent. Mais quelle porte qui va s'ouvrir? Aucune porte ne peut s'ouvrir si tu n'as pas bossé avant. Et je t'invite à faire une expérience. Décide de ne pas aller travailler ce mois-ci. Non, s'il te plaît, fais l'expérience. Écoute-moi bien. Tu dis, bon, je suis un homme de foi, une femme de foi, je reste à la maison. Seigneur, tu as dit que tout appartient... Tu peux même prendre un verset pour le convaincre. L'or et l'argent t'appartiennent, Seigneur. Je ne vais pas bosser. Et à la fin du mois, va vers ton patron, tu dis bonjour. Enfin, ou que j'ai licencié déjà, pardon. Hein. J'oublie ça. Va vers ton patron, dis voilà, je suis venu chercher ma paye. Est-ce que tu auras une paye? Tu n'as pas travaillé dans le passé pour vivre quelque chose de bien dans le présent. Que ce soit dans le domaine spirituel, dans le domaine matériel, dans le domaine financier, il faut bien gérer son temps. La jeunesse aujourd'hui, pas la jeunesse seulement, hein, pas la jeunesse seulement, hein, non, passe tout leur temps à jouer, à jouer. Vous savez, j'ai un fils, et à l'époque, le matin, je le trouvais fatigué. Il est fatigué, il dit, mais qu'est-ce qui ne va pas? Mais non, mais j'ai bien dormi, je suis fatigué. Et on s'est rendu compte, mais il n'a pas compris, lui. Il est en communication avec des gens qui sont en métropole. Là-bas, dans l'Hexagone, pardon. Mais ceux qui sont dans l'Hexagone ont déjà dormi. Ils ont ronflé. Et pendant que toi, tu es en train de gâcher ta soirée, lui, il est en forme. Est-ce que vous comprenez cela? Nous devons bien gérer ce que Dieu nous a donné. L'argent aussi qu'il nous a donné, nous devons le gérer aussi. Et alors? Il y a des gens qui arrivent, bon, je prends un peu sur le message, je verrai après si on me répète. Il y a des gens qui arrivent à un certain âge et ils commencent à prendre comme moi de l'âge et qui disent, ouais, ma retraite est cintrée, j'ai pas grand-chose, oh Seigneur, je comprends pas. Mais si pendant que tu bougeais, qu'on t'ait qu'à changer voiture tous les 10 ans, hello, qu'on t'ait qu'à faire troisième, croisière, tous les années, ils font croisière. Je n'ai pas dit qu'il ne faut pas faire croisière. Écoute-moi bien. Je parle à toi qui a un problème. Parce qu'il y a des gens qui font croisière, qui ont géré bien leurs affaires, d'accord? Mais puisqu'on voulait faire croisière, on voulait faire croisière aussi. Mais tu n'as pas compris qu'il faut gérer. Et quand tu arrives à un certain âge que tu es assis chez toi là, elles vont quand dire, t'es venu manger, en t'es venu au restaurant. Va à McDonald's. Parce que tu as travaillé pour... Je ne suis pas en train de te choquer, mais c'est la vérité. C'est la vérité. Tu as ce que tu as aujourd'hui. Tu es capable de préparer ton futur. Tu as fait des erreurs dans le passé. Dieu te donne encore un espace-temps pour que tu puisses préparer ton futur et vivre mieux. Amen. Car je connais les projets que j'ai formés sur vous. Projets de paix et non de... C'est parce qu'il a été dit, un avenir excellent avec Dieu. Ce qui veut dire que tous ceux qui ont connu Jésus-Christ devraient marcher dans l'excellence. Il n'y a pas beaucoup d'amen. Et je... Non, c'est bien. C'est bien, c'est que je peux prêcher. C'est bien. Ecclésiaste chapitre 3, verset 1er. Juste une phrase. Il y a un temps pour tout. Un temps pour toutes choses sous les cieux. Il y a un temps pour tout. Un temps pour toutes choses sous les cieux. Tous ici, nous avons des moyens pour nous repérer dans le temps. Qu'est-ce qu'il y a de Sous pas nous montons nos téléphones, sous pas nos téléphones nous réveillons. Enfin, si pas nous réveillons, quoi écouter aussi. Sous pas nous réveillons, aussi, pour enfin bref, tu as compris. Tous ici, nous avons besoin pour venir ici. Tu t'es calé par rapport au temps, n'est-ce pas? Je vais prêcher, on peut prêcher jusqu'à 14 heures. Il y a un temps pour toutes choses. Quand Dieu créa l'univers, il délimita le temps et les saisons. Tenons jour, tenons la nuit, pas vrai? Il a fait les choses bien pour nous montrer que c'est important de vivre ainsi. Quel est le but de mon message? Vous amener à prendre conscience de l'impact qu'a le temps sur votre vie présente et future. Deuxièmement, vous amener à réagir afin de changer votre logiciel pour vivre l'excellence. L'excellence n'est pas réservée uniquement à certaines personnes dans la salle. Est-ce que tu as compris? L'excellence, bon, écoutez ce que je veux dire, hein, je ne veux pas dire que c'est le frère qui est dans la salle, qui habite juste à côté de toi, une grosse maison, une grosse piscine, que tu auras une grosse piscine, ce n'est pas ça on veut dire, mais tu auras quand même une maison. Tu auras quand même une baignoire pour baigner, au point qu'on veut dire. Mais comprenons, mais essaie de comprendre ce que je veux dire, pour ne pas partir dans des idées pour dire à partir de maintenant, je veux... Non, Dieu nous bénit d'une manière ou d'une autre, quand on prend le temps de gérer notre temps. Chaque individu se trouve face à une gestion tripartite de son temps. Passé, présent et futur. Nous sommes en 2026. On fait tout pour nous faire vivre l'instant T. Allez, mangeons, buvons, allez, vivons, on verra après. Mais nous devons gérer le passé. Ou que tu dis, frère, on ne peut pas aller dans le passé, mais tu verras tout à l'heure. On doit gérer le présent et on doit gérer aussi le futur. L'excellence, l'absence d'excellence est souvent liée à une mauvaise gestion du passé, du présent et du futur. J'ai dit tout à l'heure, nos prières, nos jeûnes, nos consécrations, souvent ont du mal à transformer notre passé. Il y a des chrétiens qui arrivent comme des baguettes magiques. « Seigneur, frère, je vais jeûner 40 jours. Jésus a fait 40, je fais 41 jours. » On a l'impression parce que plus on souffre, plus Dieu nous bénit. Là, le bon Dieu a dit, bon, il va mourir, comme en grève de la faim. Jeûne, prière, ce n'est pas grève de la faim. C'est un moment pour rencontrer notre Dieu. Amen. Ce n'est pas la chance qui rythme notre existence, mais la gestion intelligente du temps. Ce n'est pas la chance. Il y a beaucoup de personnes ici qui regrettent. Je ne comprends pas. Je ne sais pas pourquoi c'est comme ça. Ah, je sais qui c'est. C'est maman et papa. C'est maman et papa. Ok, maman et papa ont fait quelque chose dans le passé, mais dans le présent, qu'on a fait pour changer ça, maman et papa fait. Hello? Ah, je porte ce fardeau en moi depuis longtemps. Ah, ma vie est cassée. Ok, d'accord, le passé, oui, mais qu'est-ce que tu fais dans le présent pour te préparer un meilleur avenir? Nous, tout qui l'a blessé, là, nous t'es petit, pas vrai? Bon, plus ou moins pour certains. Plus ou moins pour certains. Mais nous devons travailler, nous avons travaillé pour être ce que nous sommes aujourd'hui, dans le nom de Jésus. Amen. Alors examinons ces trois temps et voyons comment les optimiser. Le passé. Le passé, c'est le point de départ de notre existence. Là où tout a commencé, là où on a été forgé, formaté. C'est le lieu même où notre personnalité a été établie. Ça, c'est le passé. Le passé représente aussi la période des semences. Dans 2 Corinthiens chapitre 9, verset 6, il est dit, « Sachez-le, celui qui sème peu, moissonnera peu. Celui qui sème abondamment, moissonnera abondamment. » C'est-à-dire, ce que tu sèmes, c'est ce que tu récoltes. On entend souvent le passé, on entend souvent le passé, passé, ce qui est fait, fait. Et si nous sommes en Christ, nous sommes une nouvelle. Les choses anciennes sont, et toutes choses sont devenues. Nouvelle, à la limite, pasteur, qu'est-ce que tu es en train de raconter là? Tu es anti-biblique, là. Je ne suis pas anti-biblique. En ce qui concerne le péché, c'est fini pour moi. Le passé est passé. Dieu m'a pardonné. J'aimerais te dire une chose. Écoutez-moi bien. Tu, faut encore fort quand même. Hein? Bon, j'y vais quand même. Tu commets l'adultère ou la fornication, d'accord? Tu es conscient que tu as fait mal. Tu rentres dans sa chambre, tu demandes à Dieu pardon sincèrement. Est-ce qu'il va te pardonner? Est-ce qu'il va te pardonner? Par contre, est-ce que ça empêchera la femme d'être enceinte? Mais si tu as pardonné, si pardonné, qui veut dire qu'il y a toujours quelque chose que tu as mal planté quelque part et qu'il y aura des conséquences plus tard. Mais le pardon, tu l'as déjà. Aïe, aïe, aïe, quand vous réfléchir, je vois la fumée sous les têtes là, mon Dieu. Mais c'est la vérité, oui ou non? Est-ce que ça t'empêchera d'avoir le sida? Mais pourtant, Dieu t'a pardonné. Ton nom est inscrit dans le livre de vie, mais ça n'empêcherait pas à madame de porter l'enfant que tu lui as donné. Ça va? Je vous vois en train de réfléchir. Vous réfléchissez beaucoup, beaucoup, mais ça va? Ça va. Moi aussi, j'ai réfléchi. Si ton passé attire encore, si durant tout ton passé, tu es converti, hein? Tu n'as pas respecté ta mère, tu n'as pas respecté ton père, d'accord? Tu as fait ce que tu voulais avec ton corps. Et une fois que tu es converti, waouh, toute vie est changée. Bien sûr, spirituellement, tu es changé. Tu as changé, pardon. Mais ne t'étonne pas qu'après, tu puisses te plaindre que personne ne t'aime, que personne ne te comprend. Tiens, un exemple. Il y a des chrétiens, pas ici, mais là-bas où j'habite, qui disent souvent, « Ah, je ne comprends pas, je suis malade, aucun chrétien n'est passé me voir, même pas un petit coup de fil. Ah, c'est ça l'église alors? L'église n'a pas d'amour? Ok, chut. Je te pose la question, quand tu étais bien, est-ce que tu prenais le temps de téléphoner, de visiter? Est-ce que tu comprends ce que je veux dire? Si tu prenais le temps d'être avec les gens, d'être connecté avec les gens, d'aimer les gens, de partager avec les gens, d'être avec tes frères, d'être avec tes sœurs, de prendre soin d'eux, le jour où tu as un problème, automatiquement. Hier, j'ai visité une sœur, pas ici, hein? Pas en Guyane, hein? Mais quelqu'un que je connais, sur Sainte-Anne. Elle me dit, je suis tombé malade. Frère, tous les jours. Allô, comment ça va? Allô, tu es où? Allô, je passe te voir. Mais pourquoi? Quand on voit son parcours, c'est quelqu'un qui a toujours aimé aider les autres. Ce que tu sèmes dans le passé, que tu le veuilles ou non, a des conséquences. Le pardon existe, oui. Tu as reçu le pardon, oui. Mais si tu as méprisé ta maman, il y a quelque chose que tu dois retourner faire dans le passé. Oh, mon Dieu, heureusement, le silence n'a pas de son. C'est stressant. Hein? C'est très stressant. Attends. Tu as méprisé ta maman. Tu as rejeté ta mère. Tu as fait plein de machins. Et tu te convertis. Coucou, maman, je suis converti. Maman dit, non, problème en conversion. Oh là là. Qu'est-ce qu'il faut maintenant? Mais qu'est-ce qu'il faut? Pourtant, tu es une nouvelle créature. Les choses anciennes sont passées. Qu'est-ce que tu vas faire? Tu dois faire marche arrière, retourner dans le passé pour rencontrer ta maman et lui demander pardon. Donc, si ce n'est pas fait, tu vas avancer spirituellement, mais tu seras toujours handicapé. Tu vas grandir spirituellement, mais tu seras toujours handicapé. Il faut faire marche arrière. Aller réparer ce qu'a réparé. Tu veux un texte biblique pour ça, si tu ne crois pas? Si tu présentes ton offrande et que tu te souviens. Ah, ben ça dit? Le souvient, c'est quoi? C'est présent ou passé? Il te renvoie dans le passé. Va réparer et reviens. Hello, ça va? Mais oui, ça? Mais c'est la vérité. Et c'est pour ça que quand on est chrétien, on dit, je ne comprends pas, Seigneur, je prie, je jeûne, je lis ma Bible, je suis aux réunions. Bien sûr que ton cœur bat pour Dieu, tu respires. Ça me rappelle l'histoire de Bartimée. Il est vivant, il est sorti du tombeau. Il respire, son cœur bat à nouveau, mais il lui manque une chose, il faut enlever les bandelettes. Ah, après, monsieur Kambé témoin. Depuis l'autre fois, monsieur Bartimé Kambé témoin. Monsieur Kambé témoin, c'est Lazare. Depuis l'autre fois, on a dit Bartimé, Lazare. Monsieur Kambé témoin, Bartimé Kambé témoin. Bartimé Kambé, laisse-moi tranquille, Bartimé. Il avait des bandelettes. Et pourtant, il vit. Il est sorti du tombeau. Il respire, mais ne peut pas bouger comme les autres. Il y a beaucoup de chrétiens comme ça ici ou ailleurs. Ils respirent. Ils sont sortis du tombeau. Jésus a dit un mot. Ils sont ressuscités. Mais ils n'arrivent pas à bouger parce que les bandelettes n'ont pas été ôtées. Enlève tes bandelettes pour bien vivre ton présent. Tu as compris? Si on est à Boston, ne prends pas d'avion pour aller à Boston. Il y a aujourd'hui WhatsApp, il y a tout. Fais un manœuvre, change de position. Pour que tu puisses te réjouir dans le présent. Le présent t'appartient. Amen. Il faut le faire dans le nom de Jésus. Ne laisse pas ton passé détruire ton présent. Ce n'est pas bon. Vous savez, deux possibilités. Il faut utiliser le rétroviseur. Le rétroviseur. Une voiture sans rétroviseur, c'est problématique. Il faut utiliser. Jacob a utilisé son rétroviseur pour remonter le temps afin d'améliorer son présent. Jacob a pu la fuite. Il a réussi matériellement. On peut réussir matériellement, ne pas réussir spirituellement. Mais quelque part au fond de lui, il lui manquait quelque chose. Il s'était passé quelque chose entre lui et son frère. Il devait faire demi-tour. Il y a des choses qui sont difficiles peut-être pour toi, des choses que tu ne pourras pas faire. Peut-être que tu ne peux pas faire demi-tour. Le fils prodigue l'a fait. Le fils prodigue l'a fait. Il aurait pu dire, bon, moi, manger cochon là, encore garder cochon, j'ai habité l'odeur à cochon là, encore acheter ton petit parfum, encore sortir le samedi soir, habiter là, bon, en tranquille. Non, il ne peut pas supporter ça, ça sent mauvais. Non, il dit quoi? Il se projette où? Dans le passé. J'irai vers où? J'irai, je vais retourner dans le passé pour améliorer mon présent. Je ne vais pas aller fouiller dans la boue, dans la poubelle, non. J'irai vers mon père, je lui dirai, père, tout simplement, j'ai péché contre le ciel et contre toi. Pour que je puisse au moins vivre normalement mon présent. Je ne dis pas que tu vis dans les parcs à cochons, ce n'est pas ce que je veux dire. Mais tu es dans des situations similaires. Un jour ça va, un jour ça ne va pas. Un jour tu es fort, un jour tu n'es pas fort. Un jour tu es déprimé, un jour tu n'es pas déprimé. Ce n'est pas systématique ce que je dis. Mais souvent, ça trouve la source dans le passé. Je n'ai pas dit pour tout le monde. Mais souvent, ça trouve sa source dans le passé. Répare ce qui a réparé. Et la gloire de Dieu se manifestera dans ta vie. Amen. La deuxième chose, c'est que des fois, on ne peut pas réparer le passé. Des fois, c'est trop fort, c'est trop puissant. Il y a quelque chose qui est formidable. La Bible nous dit que la brebis s'égare, le berger rentre à la bergerie, il compte ses brebis, il se rend compte qu'il manque une brebis, il doit retourner pour ramener la brebis, permettez-moi l'expression, dans son présent. Qui veut dire des choses que tu ne peux pas faire, mais Dieu peut t'accompagner. Il y a des endroits où tu ne peux plus aller. Il y a des portes qui se sont fermées. Des choses qui sont difficiles à réparer, que tu ne pourras pas réparer. Mais Dieu est capable d'accomplir le miracle. Parce que sa volonté, c'est que tu sois libre à tout jamais. Fais-lui confiance. Et il agira dans le nom de Jésus. Amen. Ça, c'était le passé. Le présent. C'est l'instant. Pourquoi vous me regardez comme ça? Pourquoi, ou du moins, est-ce que tu es satisfait de ton présent. Non, regarde personne. Tu as dit qu'il y a un problème en foyer, en sous-maillé. Non, regarde personne. Gardez-moi seulement. Et pas fait pour geste. Est-ce que tu es satisfait de ton, ça c'est personnel, de ton présent? Est-ce que tu peux dire au fond de toi-même, moi, tout ce que je vis, que ce soit sentimentalement, financièrement, relationnellement, spirituellement, tout ce que tu veux, je suis satisfait. Moi, je suis convaincu qu'il y a des gens ici qui diront non. Et je m'en pense même qu'il y en a beaucoup qui diront non. Mais grâce soit rendue à Dieu, le Seigneur est capable d'accomplir un miracle. Amen. Le présent représente la période des récoltes, de la moisson. Comme j'ai dit tout à l'heure, ce que tu es aujourd'hui, ce que tu vis aujourd'hui est systématiquement lié à ton passé. Il y a des gens qui disent, ouais, attrapons une maladie là, je crois que c'est Satan qui m'a donné la maladie. Et là, on parlait avec un dit, mon t'es comme un chien qui croit dans un cochon. La croix, une croix, une couronne, qu'on a rochon, on grosse. En tout cas, mais attends, est-ce que Satan. C'est pas possible, Satan. À part Satan qui va manger qu'on a rochon, là. Toute la journée, c'est Coca-Cola, Coca-Cola, Coca-Cola, Coca-Cola, tout ça, vous voulez. Et que ça, toute la journée. C'est normal que maintenant, tu aies une maladie. Il est important pour toi de réagir maintenant, dans le présent, pour dire à partir de maintenant, pas manger qu'on a, pas manger chien, là. À partir de maintenant, on ne va pas prendre coca, qu'on va prendre de l'eau. L'animal s'amène. On arrête ces choses. Tu dois aménager maintenant. Il y a eu un passé, c'est sûr, qui t'a permis d'être ce que tu es aujourd'hui. Eh bien, aujourd'hui, tu dis maintenant, je change tout. Et surtout, si tu as Christ en toi, c'est possible de tout changer. Je change tout. Ma façon de manger, ma façon d'être, ma façon de parler, ma façon de programmer, ma façon de dépenser. Je change tout. Et quand tu changes tout, Dieu t'accompagne. Des fois, quoi, d'ailleurs, on fait ce qu'on veut, on mange, on boit, on dépense, après on dit, Seigneur, par ta grâce, tu es tout puissant, remplis mon compte en banque. Mais en crise, toujours, ça ne change pas. Seigneur, s'il te plaît, enlève la maladie qui est en moi. Mais si tu fais un geste, tu commences à bouger, Dieu t'accompagne. Ah, ils n'ont pas d'accord avec moi parce qu'on est tellement dans, la cistana, le Seigneur fait, on appuie sur un bouton, Seigneur répond, c'est pas comme ça fonctionne, nous avons aussi notre part de responsabilité. Amen.

Amen. La Bible dit une chose extraordinaire. Et les chrétiens, certains que tu n'aimes pas quand je dis ça, mais ce n'est pas moi qui dis. Dieu a dit que le feignant doit être optimisé, élevé. On n'a pas la même Bible. Hein? Il pas doit être mangé. Il n'a pas dit celui qui est au chômage, qui ne trouve pas de travail. Ce n'est pas ça. Ce n'est pas la même chose. Parce qu'il a cherché. Mais celui qui est assis toute la journée devant la télé comme un pop-corn. Toute la journée comme un pop-corn. Là, on vient de visiter, il faut mener des pâtes bananes, il faut mener des bitins. Et quand tu dis que Dieu te bénisse, on prie ensemble. Arrêtez ça. Va travailler. J'ai dit quand quelqu'un ne peut pas, ce n'est pas la même chose. Mais si quelqu'un est feignant, il faut faire prendre conscience qu'il est un feignant. Pourquoi tu ris? Mais c'est la vérité. Après, on vient, ce que tu es chez toi, c'est ce que tu amènes dans l'église. Hein? Tu sais ça? Si tu vis comme Dieu le veut, quand tu es dans l'église, tu vis comme Dieu le veut. Sinon, tu joues un double jeu, tu es un comédien. Ça veut dire, dans l'ensemble, tu es très, très, très spirit. Hein? Et chez toi, tu es... Non, je ne vais pas dire ça. Mais il y a une chose qui vient dans ma tête, spirit. Et je te le what spirit, quoi. C'est venu dans ma tête. Non, c'est venu comme ça, c'est pas programmé. C'est venu comme ça, c'est juste un jeu de mots. Qui veut dire, tu dois comprendre que la même personne que tu es chez toi, quand tu arrives dans l'église, c'est quelque chose que tu apportes. Si nous voulons que l'église grandisse, qu'on soit fort, soyons forts. Soyons déterminés. Changeons notre façon d'être. La vie est difficile, je le sais. Ce n'est pas toujours facile, la vie. Mais Dieu nous permet d'espérer que même quand c'est difficile, il est capable d'accomplir un miracle. C'est sur ça que je m'accroche. Vous savez, à un moment donné, j'étais un peu malade, fatigué. Et vous savez ce qui m'est arrivé? Moi, je suis comme vous. Hein, je suis pas parce que je suis pasteur, je suis un héros, je suis comme vous. Hein. J'ai commencé à penser à une chose. Dans ma tête, je commence à penser au départ vers la patrie céleste. Quoi. Le truc le plus facile, comme ça, Seigneur, quand tu me prends, vas-y. Mais bon Dieu, car point où j'ai dit, point. Mais il y a un problème. Vous êtes d'accord avec moi? Parce que quand ça arrive, il n'y a pas de texto, il n'y a pas de fax, il n'y a rien du tout. Quand ça arrive, c'est brutal. Ce qui veut dire, tant que Dieu te laisse là où tu es, tant que tu vis, tant que tu respires, même si tu as mal, tu dois aménager ton présent. Pour bien vivre ton présent. Même si nous avons canne, aménager canao pour vivre dans le présent. Il y a quelqu'un qui a un problème et qui dit, bon, je comprends la personne, j'ai du mal à me faire opérer, je me fais opérer, je risque d'être handicapé. Ça, c'est normal, c'est naturel. Mais on dit, mais même si tu as une canne de main, wache ton bel petit canne blanc. Et vont, monsieur, la vérité... Ou pas qu'elle est suicidée, parce que si ça marche, toi, quoi, suicidée ou non? Tu prends une belle petite canne blanche, collée en temps longtemps, quand je suis vieux, là. Elles vont en petite tête en doré, elles veulent encore marcher, quand tu es tibitain, ou quoi faire tibitain, ou quoi faire frimard. Mais c'est la vérité, non? Alors, parce que j'ai un problème, je me suicide, c'est ça? Parce que ça ne va pas, je fais quoi? Je prends la fuite. Jacob a pris la fuite pendant des années, il a dû faire demi-tour. Ce qui veut dire quand ça va mal, je dois m'aménager et compter sur la grâce de mon Dieu et lui faire confiance. C'est ça la force du chrétien. Amen. Alors sème en pratiquant le bien aujourd'hui là, pour que demain, quand tu seras seul, pour que tu vois des gens venir te soutenir, t'aider. Je dis, sœur, frère, je sais que tu ne peux pas. Je passe ce point de dimanche pour t'emmener à la réunion. C'est pas beau ça? Sème ça maintenant. Mais si tu es indifférent, tu seras vieux un jour, tu sais ça? Non, est-ce que tu sais que tu seras vieux? Là, quand mon gars dit que moi c'est vieilli, mais vous aussi, j'ai vieilli. Ce qui veut dire un jour, si tu ne plantes pas bien, tu risques de retrouver entre tes murs seul. Aménage ton présent maintenant. Joseph a aménagé son présent. Il a optimisé son présent. Il n'a pas dit, c'est pas déconnecté de Dieu pour dire, voilà, le roi a un songe, je me débrouille, monsieur.

0: Débouillé, non. Il a été dans la présence de Dieu parce qu'il sait que dans ces moments difficiles, Dieu l'a accompagné. Parce qu'il a compris que le présent qu'il vivait n'était pas quelque chose. Bien sûr, c'est négatif physiquement, moralement, oui. Mais il sait que spirituellement, Dieu lui a fait une promesse. Il a continué dans la promesse. Il a été jusqu'au bout dans la promesse. Et même dans les moments difficiles, il était capable d'encourager les autres alors que lui-même était dans tout. C'est fort, ça. Hein? Quand quelqu'un vient te voir et il ne malade pas, dit, ah, tu sais, je vais prier pour toi, pour voir ce que Dieu fait. Moi-même aussi, fois, moi, malade. Hein? Non. Écoute-moi, si tu vois ton médecin, va voir ton médecin. Et tu dis, médecin, on m'a dit que j'ai un problème là, c'est très, très grave. Je risque de mourir. Quand il dit, ah, ouais, je vous comprends. Moi aussi. Hein? Je change de médecin. C'est pas ce que j'ai envie d'entendre. J'ai envie d'entendre quelque chose de positif, même si ça est mort demain, dis-moi, paye-moi demain, quoi. Vous comprenez? Ça m'aide dans ma tête. Qui veut dire, nous, quand on a un problème, on ne doit pas infecter la vie des autres avec nos problèmes. Parce qu'on a pris le temps d'aller nous décharger quelque part de spécial. Venez à moi, vous qui êtes fatigués et chargés, et je vous donnerai du repos. J'ai donné mes affaires à Dieu. J'ai remis mon dossier. C'est comme si tu vas voir un ami, tu dis, ou quoi travailler la banque, en cas bon dossier, bon mon faveur. Ou quoi bien un dossier, ou quoi bien mission dossier, ou quoi bien mission dossier. Ou quoi dire, attends, t'as un problème, tu ne me fais pas confiance alors. Il y a doublon. Donc, quand une fois, j'ai dit, Seigneur, je te remets mon dossier. Je crois que tu prendras soin de mon dossier. Mais je prends le plaisir de dire que ta volonté soit faite. Ça veut dire, si Dieu veut que le dossier reste bloqué, amen, parce qu'il y a quelque chose d'autre pour moi. Nous pas aimer ta langue. Non, mais mener dossier là, Seigneur, dépêche, fais vite, fais vite, j'ai 24 heures vite. Non, on peut emmener un dossier, bien ficelé, avec le tampon de la foi, nous allons mettre des versets à côté. Rappelle-toi, Seigneur, ce que tu as dit, il a écrit ça. C'est comme ça qu'on va faire ça, il a écrit ça. Nous allons qu'à oublier parce qu'il a vieilli. On met un verset, deux versets, trois versets. Mais si Dieu dit non, le non ne veut pas dire qu'il ne nous aime pas. Le non veut dire c'est qu'il a quelque chose d'autre pour nous. Quand il dit à Paul non, ma grâce se suffit, est-ce que Paul a arrêté de servir? Il est parti encore de plus fort. Parce que Dieu lui a donné une réponse pour qu'il puisse vivre avec cette réponse. Si tu entends prier ce soir, Seigneur, j'ai tel problème. Et que tu entends une petite voix te dire, je t'aime mon enfant. Mais ce soir, tu vas mourir quand même. Dieu ne va pas nous le dire ainsi. Mais comprenez ce que je veux dire. Tous ici, je l'ai dit l'autre fois, tout chrétien voulait rencontrer Jésus-Christ, oui ou non? Hein? On veut monter au ciel. Ah Seigneur, nous voulons être avec toi dans le paradis. Il fait moins chaud là-bas. Il n'y a pas de problème là-bas. Il n'y a pas de division là-bas. Mais quand la mort commence à nous titiller, on dit Seigneur, dans le nom de Jésus, chasse la maladie. Seigneur, il doit donner moi la mort. Je vais pas vous. Mais on n'a pas compris. Pour nous, la volonté de Dieu doit être notre volonté. On n'a pas compris. C'est la volonté de Dieu qui s'accomplit en nous. Amen. Parce que Dieu a un projet spécifique pour chacune de nos vies. Amen. Vous savez, depuis que je suis dans le ministère, j'ai fait, enfin j'ai fait, c'est pas un privé, oui c'est un privé, bref, c'est plus simple. J'ai fait beaucoup d'enterrements. Et j'ai remarqué que certains membres de la famille qui arrivent près du cercueil. Je peux le dire en créole. Bouglage à mort. Il part avoir son cadavre. Et ils avaient à côté. Papy, je te demande pardon. Je n'ai pas dû faire ça. Mais c'est trop tard. Il fallait faire ça avant. Ce qui veut dire ce pardon-là, tu vas partir avec. Tu vas rentrer dans le futur avec ce que tu n'as pas préparé dans le présent. J'ai vu une fille venir sur le visage de sa mère. Mes amis, ils étaient mettant un petit fond de teint pour malheureuse. Là, ils changeaient, coulaient, vidaient de l'eau. Mais c'est la vérité. Vivre, vidaient de l'eau, vidaient de l'eau. Mais ça ne change rien du tout. Ça ne change rien. Il fallait le faire dans le présent. Je reviens à ce que j'ai dit. Si tu as un problème avec ta maman, avec ton papa. Permettez-moi l'expression. Même s'ils étaient grosso modo, va, papa, maman, ça n'a pas été facile. J'ai été beaucoup blessé. Soit je te pardonne, ça dépend de la situation, ou soit je te demande pardon. Mon père m'a dit une fois, j'ai dit, papa, ou pas dire maman d'un pardon, ou faire mal. En tant que bon, tu es un petit garçon, non, pas mal, non, pardon. Mais moi, dans le présent, j'ai fait le nécessaire. J'ai dit, papa, moi, je te pardonne. Je ne voulais pas traverser le temps avec cela. Je voulais arrêter cela net. Je ne voulais pas qu'il parte et qu'après, je puisse avoir des souvenirs négatifs de mon père. Non. Quand je parle de lui positivement. Mais si je n'avais pas fait le travail dans le présent, alors tu es quand on te fouette, moi, ah, tu vois, papa, t'es comme ça. Ah, papa, t'es comme ça. Non, non, c'est fini. Règle ce que tu as réglé dans le présent. Change ce que tu peux changer dans le présent. Dans le nom de Jésus. Amen. Jacob, dans le présent. J'ai dit au départ, il est parti pendant plusieurs années, ça veut dire. Vous savez, c'est un menteur, hein, lui. Un usurpateur. Là. Il n'est pas très clair. Hein. Dieu choisit des hommes et des femmes pas clairs, oui. Tu es clair, tu étais clair, toi, avant ta conversion. On n'est pas clair, mais Dieu nous choisit quand même parce qu'il nous aime, il a un projet. Il a même changé son nom. Mais Jacob était particulier. Il est parti, il était riche, voilà. Mais on se rend compte que toutes ces années, il a plein de bêtes, il est devenu un homme puissant. Il lui manquait quelque chose. Il souffrait intérieurement. Il fallait la réconciliation avec son frère. Alors il se plonge dans le passé et il fait un projet dans le présent pour aller voir son père, son frère dans le futur. Fais un projet. S'il te plaît, fais un projet. Ne referme pas ton cœur pour dire, ah ouais, tout ça envoie, tout ça il faut envoyer, ah ouais, ouais, ouais, bien fait, bien ça. Non, chut, laisse tomber ça. Si tu veux vivre bien, laisse tomber ça. Je ne te dis pas, il faut aller voir la personne après pour dire, coucou, oh je t'aime. Un pas de joie et caresser, ce n'est pas ce que je te dis. Libère ton cœur. Libère ton cœur pour que tu puisses vivre normalement dans le présent. Amen. Ensuite, Jacob va être bousculé par Dieu. Vous connaissez son histoire lors du songe là. Mandé qu'il est soucré, frappé à l'emboîture de la hanche. La hanche, c'est la hanche représente la force. Ah pas ça? Les maman, papa, t'es qu'à marier, ils aiment qu'à faire, qu'à marier, on bute en rien à you parce que c'est la force, symbole de la force. Dieu va tout casser. Une reconstruction de l'homme. L'homme qui se croyait fort et puissant, brusquement devient tout petit. Permettez-moi l'expression, ça ressemble à la nouvelle naissance. C'est-à-dire l'homme qu'il était avant, Dieu va remodeler cet homme dans la souffrance. Dieu veut aussi te remodeler. Dieu veut que tu connaisses la nouvelle naissance. Si tu ne connais pas la nouvelle naissance, ça va être difficile pour toi de vivre un futur dans l'excellence. Il faut que ce matin tu puisses dire, Seigneur, me voici. Libère-moi. Je veux que tu fasses partie de mon existence pour que je puisse traverser le présent et arriver dans le futur. Pour que mes enfants ne puissent pas reproduire ce que mes arrières, ça qui passait avant, reproduit, moi qui ai reproduit encore. J'étais élevé dans une famille. Que ce soit des deux, c'est particulier. Hein? Particulier. Que ce soit côté mère, côté père, on les connaît pas. Hein. Quand il était tout petit, mais pas connaître Dieu. Parce que le jour où ma mère a accepté Jésus-Christ comme son sauveur personnel, ils ont mis une croix dessus. Même notre mère nous a toujours appris, tu respectes les autres. Même s'ils ne t'aiment pas,
1: tu les aimes. Elle nous a toujours appris cela. Et ça nous a permis de grandir sans avoir de rancune. Et pourtant, il y avait de quoi. Donc, ton présent, aménage-le maintenant. Ce que Dieu te révèle maintenant, il te révèle ce qui t'empêche d'avancer. Ne fais pas marche arrière. Dis, Seigneur, je vais réparer. Ou Seigneur, je ne peux pas réparer, c'est trop difficile. Alors viens comme tu l'as fait pour Jacob. Mets en moi quelque chose d'autre, quelque chose de différent pour que je puisse accomplir ta volonté dans ma vie et que je puisse vivre autrement. Amen. Ensuite, le dernier point, c'est le futur. Le futur, c'est la projection, le monde irréel, l'imaginaire, le lointain, le connu, tout ça, vous voulez. Le futur, c'est la période de la, normalement, la récompense. Il y a des gens qui sont à la retraite, là. Ah ouais, voilà, il faut la faire ça. J'ai dit alléluia. À la retraite. Il y a deux façons de vivre sa retraite. Avec des grimaces. Aïe. Avec le sourire. N'oublie pas que ta retraite plus tard, toi qui joues là, ta retraite plus tard dépendra de ce que tu mettras de côté aujourd'hui. Le monde change, hein? Et personne ne sait comment ça va se passer demain. Mais si tu n'as rien fait, si tu n'as rien produit, ton futur sera difficile. Spirituellement parlant, il n'y a pas de problème. Jésus a fait la promesse qu'il viendra nous chercher. Ok, il n'y a pas de promesse. Mais en attendant qu'il soit là, il faut vivre. Prépare ça maintenant. Il faudra parler de l'argent jeudi dimanche. Si c'est ce que tu penses, tu n'as pas compris. La retraite se prépare. Mets de côté. Jeune homme, tu es là? Jeune fille, tu es là? Mets de côté maintenant. Je connais un jeune homme, qu'est-ce qu'il a fait? Il a acheté un tout petit studio. Le gars, qu'est-ce qu'il fait avec ça là? Ça reste mon boîte à zalimètre. Il a acheté un petit studio. Il a optimisé. Des années plus tard, qu'est-ce qu'il a fait? Il a vendu le studio, ça a pris de la valeur. Il a acheté en 2 pièces, en 3 pièces. Ensuite, qu'est-ce qu'il a fait? Il a vendu. Et maintenant, boucle bien tranquille. Investis, si tu peux investir. Ne reste pas là à procrastiner. D'accord? Étudie s'il le faut. Excuse-moi l'expression. Remplis ta tête si elle peut être remplie. Si sa tête prend 1 litre, mets bien 1 litre. Si elle prend 2 litres, mets 2 litres. Mais remplis ta tête. Forme-toi. Forge ton caractère pour que tu puisses avoir un avenir formidable. Amen. Ah, le Seigneur a prévu des projets de paix, non de malheur. Faut arrête, t'as pas la foi, t'inquiète pas. Quand je serai vieux, j'aurai tout ce qu'il faut. Eh oui, je serai sur le boulevard. Non, paix sur le boulevard. Ou que sur le départemental. Paix sur le boulevard. Il faut changer maintenant. Que ce soit spirituellement aussi. Tu dois commencer à chercher la face de Dieu. Tu dois commencer à être un homme de prière. Être une femme qui se plie à la parole de Dieu, à l'exigence de la lecture et de la méditation. Tu ne dois pas lire seulement un petit psaume quand on voit de temps en temps, un petit verset quand on voit tous les matins. Ah, merci Seigneur. C'est beau un petit verset le matin. C'est comme une friandise, mais c'est beau, pas vrai? Ou pas à lire la prière. Un petit verset le matin, pas vrai? Le Seigneur est avec toi, il t'encourage. Mais c'est, quand on entend ça, ça nous booste. Mais si tu vas manger, si tu m'invites à manger chez toi, je m'installe, j'ai faim. Ou comme on monte sur le devant de miser. Après, quand on a bien parlé 10 fois, maintenant c'est l'heure de rentrer chez toi. En plus, j'ai vu de manger à Gaza encore. C'est pareil, c'est la même chose. Je prends un petit verset, mais j'ai besoin de plonger mes regards dans la parole de Dieu. Et quand je plonge mes regards dans la parole de Dieu, ça m'aide. Ça me donne une provision pour que je puisse bien vivre mon futur. Amen. Amen. Tu lis la Bible quand tu as un problème seulement. Tu dégaines le psaume 91. Ah, tu connais aussi? Tu le connais?
0: Aucun malheur ne t'arrivera, aucun fléau n'approchera de ta tente, etc. Ok, c'est bien. Mais après, est-ce qu'il n'y a que le psaume 91? Après, quand tu sens que tout s'ébranle autour de toi, ou quand on prend le psaume 23, l'Éternel est mon berger, je ne manquerai de rien. Eh oui, connaître ça. Tu sais bien ce que je dis. Et après, si ça ne va pas, ça ne va pas du tout. Tu prends la Bible, tu l'ouvres à une page particulière et tu mets ça près de ta tête. À part où à tête à bout, mettez, il faut mettre un dit en tête à haut. C'est comme ça qu'on remporte la victoire et qu'on grandit. On est dans la GLGRT. Vous savez, les gens me disent, ouais, ceci, cela. Mais quand tu as besoin de faire des études, tu fouilles, pas vrai? Tu fouilles, tu vas sur Internet, tu vas n'importe où. Mais quand il s'agit de la parole de Dieu, on est rétrograde. Ah, je comprends pas. Je fouille, cherche. Et tu trouveras. La Bible dit que Dieu a mis en nous le Saint-Esprit et il nous enseigne. Il nous montre les choses. Prends le temps de lire la parole de Dieu. Prends le temps de la méditer. Prends le temps de la mettre en pratique. C'est quelque chose que tu mets pour mieux vivre ton avenir. Tous les chrétiens, ici ou ailleurs, doivent être des hommes et des femmes exceptionnels. Exceptionnels avec ce que Dieu nous a donné. Exceptionnels avec ce qu'il nous a donné. Que nous puissions commencer à travailler pour l'avenir. Ne laisse pas ton passé et ton présent détruire ton futur. Tout est possible à celui qui croit. Les choses peuvent changer. Amen. Si le passé a été mal géré, le présent, Dieu est aussi le Dieu du futur. Il est le Dieu d'hier, d'aujourd'hui et éternellement. Et là, dans la situation où tu es là, il est capable encore de t'aider à préparer un meilleur futur. Amen. Vous savez, le Naomi, mauvais passé, mauvais présent, mais quand même, donné, elle a réfléchi quand même. Il peut dire, bon, je suis à moi, bon, j'ai mes deux belles filles, il faut comprendre la part la guerre. Non, elle a tout laissé pour se connecter à un meilleur futur. Il y a des choses que tu dois laisser, des choses que tu dois abandonner. Tu dois tourner le doigt à certaines choses qui t'attachent. Elle avait des attaches, ses deux belles filles. Et mettez-vous à la place de cette femme-là. Elle a perdu son mari, elle a perdu ses fils, elle n'a plus rien, elle n'a plus rien. Elle s'est déconnectée avec Bethléem. Donc, normalement, elle avait besoin de qui? De ses deux belles filles. Elle aurait pu dire, on va faire un compromis, on va s'arranger. Elle dit, non, je retourne à Bethléem. Ça veut dire demi-tour. Et Dieu te demande de faire demi-tour. Parce qu'il y a des choses qui t'attachent, qui t'empêchent d'avancer. Prends de nouvelles dispositions ce matin. Prends des décisions ce matin pour que tu puisses connaître quelque chose d'autre. Amen. Pour ne pas avoir un futur chaotique. Arrête d'hypothéquer ton futur dans le présent. Arrête. Le futur existe. Le monde dans lequel j'ai dit au départ, nous vivons, parle que du présent. Mais la Bible nous parle du passé, du présent et du futur. N'oubliez pas qu'au-delà de toute chose, il y a un futur qui nous attend. Un futur éternel. Je m'en vais vous préparer une place afin que là où je suis, vous y soyez aussi. Je l'ai dit l'autre fois, on ne rentre pas au ciel à cocagne. Hein? On ne rentre pas au ciel parce que Dieu... Non, pas en tépanti tout. Il faut se préparer pour passer son éternité avec Dieu. Vous connaissez l'histoire des vierges folles et des vierges sages. Cette histoire-là m'a toujours fasciné. Elles sont toutes vierges. Non? Attends, non, mais si elles sont toutes vierges, elles peuvent monter quand même. Mais si elles sont toutes vierges, elles peuvent rentrer dans la salle. Elles sont toutes vierges, mais la différence, c'est qu'il y avait cinq qui étaient négligentes, qui n'ont pas préparé. Il y a un petit peu d'huile, on verra bien. Oui, quand je prie, je sens le Seigneur me toucher, je sens une vibration. Il n'y a pas de vibration qu'il faut démarrer. Mais c'est la vérité. On dit, mais j'étais en train de prier, j'ai senti. Non, il faut marcher, il faut bouger, il faut grandir et il faut accomplir la volonté de Dieu. Arrêtons de vivre avec des miettes. Dieu n'est pas le Dieu des miettes. On doit s'installer à la table et manger, vivre comme Dieu le veut. L'histoire biblique, ce n'est pas juste pour remplir tête en nous, c'est une réalité. On peut vivre ce que ces hommes ont vécu, ce que ces femmes ont vécu. Mais pour ça, il faut rentrer dans la réalité divine. Il faut un changement radical. Amen. Alors arrête
1: d'hypothéquer ton futur. Arrête et prends de nouvelles dispositions dans le nom de Jésus. Amen. Une promesse, Joël 2:25. Je vous remplacerai les années qu'ont dévoré la sauterelle, le gélec, le hasil et le gazam, ma grande armée que j'avais envoyée contre vous. Vous mangerez et vous vous rassasirez. Et vous célébrerez le nom de l'Éternel, votre Dieu, qui aura fait pour vous des prodiges. Et mon peuple ne sera plus jamais dans la confusion. Et vous saurez que je suis au milieu d'Israël, que je suis l'Éternel, votre Dieu, et qu'il n'y en a point d'autre. Et mon peuple ne sera plus jamais dans la confusion. Quelle promesse! Il parle du passé, il parle du présent, il parle du futur. Mon peuple ne sera plus jamais. Les gens du monde doivent voir, pas seulement entendre. Quand on a une belle chant en nous, belle musique en nous, c'est beau tout cela. Mais ils doivent voir aussi l'impact divin dans nos vies. Amen. Ils doivent se rendre compte que quand on bouge, on ne bouge pas comme eux. Quand on parle, on ne parle pas comme eux. Ils doivent se rendre compte que nos paroles ont de la profondeur. Ce que nous disons a de la profondeur. Et que nous réussissons dans ce que nous faisons. Amen. Là, le problème aussi, quand on est TTS très, très, très spirituel, c'est du style, bon, eh bien, ça n'a pas marché. Ben, c'est comme ça. Mais vous avez remarqué, il y a 90% de bitengi bahamagé. Hein? C'est que Dieu, son monde qui aime nous, là, ça n'a pas marché, alors. On peut avoir un échec. Non pas avoir 90% d'échec. Ah, ça n'a pas marché dans mon foyer. C'est Dieu, Dieu sait toutes choses. Ça n'a pas marché avec mes enfants. Oh, Dieu sait toutes choses. Et mon compte en manque de toute façon, l'argent, et c'est là où ça caille où il y a. On trouve toujours des versets, des textes bibliques pour s'en sortir, alors que ce n'est pas ce que Dieu a dit. Je n'ai pas dit qu'on n'aura pas des moments difficiles, parce qu'il faut les moments difficiles pour nous aider à optimiser certaines choses dans nos vies. Mais Dieu ne nous a pas tous appelés à la galère quand même. Hello? Ça dit, l'on va être là. Comment vas-tu? Ah, ça va pas. Et toi, ça va? Ah, ça va pas. Et toi, ça va? Donc, en fait, tout l'entourage, ça, là, ça va pas, ça va pas, ça va pas, ça va pas. Mais il y a un problème. Je peux entendre un ça va pas, mais un ça va. Hello? Non, c'est tout, ça va pas. Et, ah, frère, moi, à Kakébé, quoi, Kébé, croire. Tu tiens, je tiens, tout le monde qui tient, je tiens. Quand tu me dis je tiens, c'est que ça va pas. Mais Dieu veut aussi que ça aille, que je puisse entendre quelqu'un dire, frère, ça ne va pas. Je te prie de m'aider dans la prière. Pense à moi dans ta prière. Mais ça va? Oui. Ah, ça va. Ah, ça va pas. Mais ça va déprimer. Mais nous pouvons tout changer. Nous pouvons tout changer. Croire que si Dieu a une volonté pour nous, il permet l'épreuve. Vous êtes d'accord avec moi? Mais aussi un plan de délivrance. Un plan de bénédiction. Amen. Que le Seigneur nous aide. Je ne dis pas que parce qu'on est comme ça, tout le monde nous est ingénieur, qui est professeur, qui est pas ça. Non. Mais dans ce qu'on est, on va réussir. Dis sous maçon qui réussit. Après sous métier, hein, façon de parler. Sous pompier qui réussit. Sous professeur qui réussit. Dans tout ce qu'on touche doit fonctionner. Parce que tout ce qu'on va toucher, on a pris le temps d'abord de demander à Dieu quel est ton plan, quelle est ta volonté, qu'est-ce que tu vois dans le futur pour moi. Et on le touche après, ça fonctionne. Amen. Alors que le Seigneur nous aide. Ne va pas être plus long. Mais que Dieu nous aide à arrêter de procrastiner et que nous puissions nous trousser les manches et commencer avec la grâce de Dieu à faire ce qu'il faut pour que nos vies changent. Amen. Il faut la prière, il faut le jeûne, mais ça doit accompagner ce que nous avons décidé de faire selon la volonté de Dieu. Ton passé, il est ce qu'il est. Il y a beaucoup de souffrance, beaucoup d'incompréhension même. Si tu ne comprends pas, va vers Jésus. Il t'ouvrira les yeux, il te consolera, il t'aidera à surmonter ce traumatisme. Parce que notre Dieu, il est réel. Amen. Quel que soit ce que nous avons vécu dans le passé, Dieu est capable de remonter le passé pour nous aider. Ton présent là, c'est chaotique. Chaque fois où ouvre porte à case là, ou des relents, on ressentit, ou en oxygène, comment ça va, ou des relents, ça rend, oh, là, on fait porte à case, boum, dioxyde de carbone, c'est ça? C'est ça? Là, on rentre, ça commence, boum, ça commence à babier, à parler, à crier. Tu es obligé chaque fois de sortir à l'extérieur, aller jouer domino toute la nuit. Fais tout ce qu'il faut pour rentrer les tourbillons calmes. Mais Dieu veut tout changer aujourd'hui. Quand tu vas rentrer chez toi, Dieu va apaiser l'atmosphère. Quand tu vas rentrer chez toi, Dieu va apaiser l'atmosphère. Amen. Il y a un problème de finances. Ça bouge, machin. T'inquiète pas. Je n'ai pas dit qu'il va gonfler le compte en banque, non. Mais Dieu va te donner plus de moyens pour que tu puisses trouver peut-être un autre travail. Gérer autrement. Si tu le veux, Dieu va t'aider à le faire. Il y a des gens, il ne faut jamais leur donner une carte bancaire. Ça te parle? Il y a des gens, il ne faut jamais leur donner une carte bancaire. Vous savez, le compte joint, c'est très intéressant. Le compte joint, c'est très intéressant. Le compte joint, c'est très intéressant. Mais, il y a un problème. C'est-à-dire, quand les deux personnes sont équilibrées, c'est intéressant. Mais quand les deux personnes ne sont pas équilibrées, alors c'est pas intéressant, c'est la catastrophe, quoi. Donc, apprends à gérer. Pour que demain, tu puisses vivre autrement. Apprends à gérer tes paroles. Aujourd'hui, s'il te plaît, arrête de dire. Une fois, quelqu'un m'a dit, en paix, j'ai changé, je ne changeais jamais. Ma maman était comme ça. Ma grand-mère était comme ça. Au lieu d'aller dans le présent, elle retourne dans le passé. Dit oui, ma grand-mère. Hein, et puis dit, mais moi, maintenant, je veux changer. Ce n'est pas un trophée. Ta façon de parler n'est pas valable, ce que tu sèmes. Écoute-moi, quand ton parent dit à un enfant, tu es un propre à rien. Est-ce que c'est une parole qu'on dit à un enfant? Attends, il se tient en zantraya. Comment tu peux dire à un enfant, tu es un propre à rien? Est-ce que j'en... Bon, je ne te connais pas, je parle. Est-ce que j'aurais coco fait abricot? Tu n'as pas compris ce que j'ai voulu dire, hein? Comment tu peux traiter ton enfant de propre à rien alors que leur feuille ou pas, ils n'ont propre à rien? Au contraire, si tu vois que ton enfant a des problèmes, des difficultés, trouve un autre qualificatif. Sème quelque chose de positif, même si lui, il n'est pas dans le positif. Amen. Amen. À part tu dis, oh, tu es le meilleur du monde, c'est pas ça. Mais tout vend d'autres qualificatifs. Si ton mari, quand tu rentres à la maison, il te rabat, ne lui dis plus, oh, bon, gaulois, ou carré là, ou paniforme, ou espèce d'habité brut là. Ne lui dis plus ça. Dis, chérie, j'aime pas ta façon d'être brutal. Mais tu es quand même mon amour. Attends. Mais c'est la. Écoute. On est devenu une nouvelle créature. Les choses anciennes sont passées. Mon langage passé a changé. Alors maintenant, tout ce que je dis doit être dans ce sens-là. J'aime pas ce que tu fais, chérie. Bon, pas que je dis chérie, qu'a fait longtemps, pas dit chérie. Dis Gaston, j'aime pas ce que tu fais. J'aime pas ce que tu fais. Mais je t'aime. Parce que tu es mon époux. Waouh! Quand le gars sortit dans ça, il a sorti dans un cul de jouvence. Il a senti valorisé. Il a senti fort brusquement. Il revient le coq de la basse-cour. Il a dit, voilà, j'ai de l'importance. Mais si tout le temps tu l'écrases, elle fait des mains là où son bouton a dit, chérie, mon amour, je voudrais que tu m'emmènes acheter une robe. Il a dit, achetez une robe à vous-même. Nous devons comprendre
0: Est-ce que vous voyez ce que je veux dire? C'est valable aussi pour les hommes aussi. Faites attention à ce qu'on dit. En part, comprendre, chaque fois avant, on va marcher comme maman. Chaque fois, on va encore voir maman. Mais arrêtez, c'est pas ta maman. Sa maman, c'est madame. Maman. Chérie, aimez pour ça y est. C'est pas sur Internet qui est retrouvé, non? Tu l'as vu, tu as parlé, tu as discuté, tu as échangé, pas ça? Alors, on dit comment, mais on n'a pas fait ça avant? Changeons notre façon d'être. Notre façon de parler, ne ramenons pas l'autre constamment dans son passé qui le détruit, qui le dérange, qui lui fait mal. Arrêtez. Chaque fois que tu le pèses dans le passé, il change de comportement dans le futur. Chaque fois que tu lui dis quelque chose de son passé, il est blessé, il a du mal à vivre dans le futur, son comportement change, il devient aigri, ou il ou elle, méchant. Parce que constamment, on va piquer passé à lui. Vous comprenez ça? Arrêtez ça. Dis Doudou, j'aime pas ton passé, mais je t'aime. Ça fait longtemps pour dire Doudou, oui. Font-il effort, font. Même si on dit Doudou, font-il effort. Font-il effort, dis Doudou. Parce que tu es une nouvelle créature. Si lui n'est pas capable de dire Doudou, mais Dieu t'a donné la possibilité de dire Doudou. Si c'est pas pour, on va dire Doudou, dis chérie. Si chérie, toi fort, eh bien, sinon, c'est. Parce que moi, dis ça, vous voulez quoi? Ça, vous voulez déranger. Il faut qu'on change notre façon d'être dans le présent pour le futur. Et les enfants qui vont grandir avec la même mentalité. C'est ça qui fait mal. Après demain, avec Madame Maï, ils puissent son Django. Oh, moi, j'aime moins. Oh, moi, j'ai l'air. On n'a pas dit oui. On n'a pas dit que je vais l'enlever patate. Mais arrêtez. Si vous voulez dire patate, achetez dire patate, l'ocavine, quoi. Il faut changer de façon d'être. Est-ce que vous comprenez ce que je veux dire? Nous croyons que parce que nous sommes chrétiens, ces choses n'existent pas. Ça existe. On a l'impression qu'on est dans les nuages, la gloire à Dieu, gloire à Dieu. Mais dans la pratique, ça existe. C'est pour ça qu'il y a beaucoup de chrétiens qui se sentent bien quand ils sont à la salle. Mais dès qu'ils quittent la salle, ils sont angoissés. Prépare ton retour à la maison. Dispose ton cœur autrement. Et même si l'autre est comme il est, sème. Sème l'amour. Sème l'amour. Si tu as fait pleurer, dis, tu me fais pleurer, j'aime pas ça. Mais je t'aime, on ira jusqu'au bout. Amen. Il faut, mon Dieu, aider nous à changer. Parce que sinon, après ça, comme j'ai dit tout à l'heure, si ça va mal chez toi, là, ça va mal là aussi. Hein. Si tu as du mal à supporter ton mari, ou quoi, tu gars, il machin. Quand tu vois le pasteur aussi, là, il dit, ton. Ou quoi faire du rentre dedans, hein? Parce que vous voyez quand c'est marié, qu'il en rentre dans sa base, là. Tu comprends ce que ça veut dire? Donc, change le comportement. Tu sais que ça va mal, mais Dieu t'a donné la capacité de gérer autrement. Tu n'es pas aveugle, tu vois ce qu'il fait, tu ressens ce qu'il fait. Mais Dieu t'a donné la possibilité de produire l'amour. Le fruit de l'esprit, c'est l'amour, la paix, la patience, la maîtrise de soi. Des fois, ok, plairait, mais tu dis non, Seigneur, bon, mon coup de. En cas suisé, en cas rentré, en cas là. Tu fais quelque chose d'autre. Amen. Bon, je peux continuer encore, non? En tout cas, arrêtez. Il y a des chrétiens. Homme ou femme, là, qui a dit homme, comprenez, c'est homme ou femme. Hein. Si le mari a dit, ou la femme a dit, chip, à midi là, le voyage est rentré. Il a échauffé manger. En pas fait manger, j'ai là. Il a un micro-ondes là, il a pigé bouton, il a débouillé. En pas mettre couvert, j'ai là. Mais un problème, tu es né de nouveau? Est-ce que tu es né de nouveau? Si tu es né de nouveau, tu continues à. Oui, ils m'ont dit, il y a un problème après. Mais tu continues à mettre l'assiette comme d'habitude. Le couteau comme d'habitude. C'est à gauche? Le couteau à droite. Même s'il passe à utiliser, pas grave. Là, ou quand mettre ça comme d'habitude. Les deux glaces sont dans le verre comme d'habitude. Réchauffer le repas comme d'habitude. Et là, tout bitin à classer, mettre en place. Ou quand dit Gaston, ou Chéri, ou Antoine, mangez la si table la vie de manger. Ça va? Ça va bien? Parce que si tu ne le fais pas, le soir tu te mets à genoux, Seigneur, je te prie de répondre à mes besoins. Seigneur, tu me connais, tu m'aimes. Attends. Mais la Bible en dehors, tu dois aimer ton prochain. Si tu ne l'aimes pas, si tu ne le pardonnes pas,
1: Mais comment je fais pour te pardonner, moi? Changeons de style.
0: Amen. Amen. Vous savez, j'ai été élevé dans une famille. Moi, j'aime bien me mettre en scène, pas, j'aime pas cacher, toute même bite là. J'étais dans une famille spéciale, vraiment très, très, très spéciale. On n'en fait plus comme ça. Quand je me suis marié, on est parti en métropole, enfin dans l'Hexagone. Il faut faire attention à ce qu'on dit maintenant, l'Hexagone. Et mon épouse, elle est très chatte. C'est-à-dire, elle aime me toucher, me marcher. Et quand elle me touchait, encore sentir pas bien, quoi. Non, mais ça, c'est au début. Ça fait 40 ans, s'il vous plaît. Je ne me sentais pas bien. Quand elle dit, mais c'est quoi ce truc-là, ça? Parce que je n'avais pas de référence. Je n'ai jamais vu mon père même faire ça à ma maman. Oh, je lui ai dit, écoute-moi. On dit, est-ce que c'est par Internet qu'ils ont fait nous? Parce que tout le monde, même en fois, on ne voit même papa au Québec, maman, même en fois au Québec, jamais! Il y avait une distance de sécurité 24 heures sur 24, 365 jours. Alors moi, j'ai été élevé dans cette situation. Et quand ma femme arrive, nous, quand ils vont à Paris, là, nous, quand ils sont, il y a quelqu'un de main à moi. Encore fait ma gueule. C'était dur pour elle. Et dès qu'on sortait, premier temps, on a fait ça. Parce que je n'avais pas de référence. Parce que mes parents avaient mal planté dans le présent. Et quand mon futur est arrivé, j'ai eu du mal. Vous comprenez? J'ai eu du mal. Si on me dit, ouais, gars, mais c'est. Ouais, bah, ils sont en bois, ils étaient en pâté quand ils étaient en bois, ils étaient en Sainte-Anne. Mais le problème, c'est que ce qui se passait dans la cellule familiale, ce n'était pas valable. Maman, papa, donnez le bon exemple à vos enfants. Même quand ils entendent que vous avez ça a chauffé entre vous, qu'ils puissent voir qu'avec papa et maman, la connexion est encore là. Maman, papa, quand il y a un problème, pas dire pas envie de manger au soir là, encore étant fauteuil, encore dit. Non, les vieux quand même à manger, même si il est en gauche, j'aurais mangé quand même. Va manger. Parce que l'enfant qui est là te regarde. Tu es en train de préparer l'avenir de quelqu'un. Tu comprends? Tu prépares l'avenir de quelqu'un. Ne pense pas uniquement à toi, pense aux enfants. Et surtout quand tu es né de nouveau, c'est encore optimisé. Amen. Et même si le monsieur, la femme ne change pas, ne t'inquiète pas, ce n'est pas ton programme, ça. Ça, c'est le temps de Dieu. Ton temps à toi, c'est de faire ce qu'il faut faire. Et Dieu viendra en son temps pour faire ce qu'il doit faire. Que le Seigneur nous aide et que nous puissions grandir dans ce sens afin que nous puissions vivre l'excellence. Amen. Amen. Que Dieu soit béni.

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Venez, adorons et inclinons-nous, agenouillons-nous devant l'Éternel qui nous a fait, car c'est lui qui est notre Dieu, et nous, nous sommes le peuple de sa pâture et les brebis de sa main.

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0: Comme un arbre planté au bord de l'eau, il donne ses fruits au bon moment. Et ses feuilles restent toujours vertes. Cet homme réussit tout ce qu'il fait.
1: Merci Jésus, bénis tous les enfants de la Guadeloupe.
2: Agneau bon Dieu, ou même qui gagne tout pouvoir.

Les oracles sont sur les lèvres du roi. Sa bouche ne doit pas être infidèle quand il juge. Le poids et la balance juste sont à l'Éternel. Tous les poids du sac sont son ouvrage. Les rois ont horreur de faire le mal, car c'est par la justice que le trône s'affermit. Les lèvres justes gagnent la faveur des rois, et ils aiment celui qui parle avec droiture.

N'ai-je pas déjà pour toi mis par écrit des conseils et des réflexions, pour t'enseigner des choses sûres, des paroles vraies, afin que tu répondes par des paroles vraies à celui qui t'envoie. Ne dépouille pas le pauvre parce qu'il est pauvre, et n'opprime pas le malheureux à la porte. Car l'Éternel défendra leur cause, et il ôtera la vie à ceux qui les auront dépouillés.

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Dieu aime la justice et la droiture. L'amour de l'Éternel remplit la terre. L'Éternel a parlé, les cieux ont été faits par la parole de l'Éternel, et toute l'armée des étoiles est née du souffle de sa bouche.

De précieux trésors et de l'huile sont dans la demeure du sage, mais l'homme insensé les engloutit. Celui qui poursuit la justice et la bonté trouve la vie, la justice et la gloire. Le sage monte dans la ville des héros et il abat la force qui lui donnait de l'assurance. Celui qui veille sur sa bouche et sur sa langue préserve son âme des angoisses. L'orgueilleux, le hautain, s'appelle un moqueur. Il agite avec la fureur de l'arrogance.

prête l'oreille et écoute les paroles des sages. Applique ton cœur à ma science. Car il est bon que tu les gardes dedans de toi et qu'elles soient toutes présentes sur tes lèvres. Afin que ta confiance repose sur l'Éternel, je veux t'instruire aujourd'hui. Oui,

pas, l'Éternel. Si tu reviens à moi, je te ferai revenir à ton poste devant moi. Si tu sépares ce qui est précieux de ce qui est vil, tu seras comme ma bouche. Je ferai de toi pour ce peuple un mur de bronze fortifié. Ils te feront la guerre, mais ils ne l'emporteront pas sur toi. Car je suis avec toi pour te sauver et te délivrer, dit l'Éternel. Je te délivrerai de la main des hommes mauvais. Je te libérerai de la main des tyrans, oracle de l'Éternel.

Qui est Dieu sinon l'Éternel? Qui est un roc? C'est notre Dieu. C'est Dieu qui m'arme de vaillance. Il me trace un chemin parfait.

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0: En paix, je me couche et aussitôt je dors. Car toi seul, Seigneur, tu me fais vivre en sécurité.
1: Le méchant prend un air effronté, mais l'homme droit affermit sa voix. Il n'y a ni sagesse, ni intelligence, ni conseil en face de l'Éternel. Le cheval est équipé pour le jour de la bataille, mais la délivrance appartient à l'Éternel. Comme des nuages et du vent sans pluie, ainsi est un homme se glorifiant à tort de ses libéralités. Par la lenteur à la colère, on fléchit un prince, et une langue douce peut briser les os. Si tu trouves du miel, n'en mange que ce qui te suffit, de peur que tu n'en sois rassasié et que tu ne le vomisses.

Ne calomnie pas un serviteur auprès de son maître, de peur qu'il ne te maudisse et que tu ne te rendes coupable. Il est une race qui maudit son père et qui ne bénit point sa mère. Il est une race qui se croit pure et qui n'est pas lavée de sa souillure. Il est une race dont les yeux sont hautains et les paupières élevées. Il est une race dont les dents sont des glaives et les mâchoires des couteaux, pour dévorer le malheureux sur la terre et les indigents parmi les hommes.

Il y a sur la terre 4 animaux petits, et cependant des plus sages. Les fourmis, peuple sans force, préparent en été leur nourriture. Les damans, peuple sans puissance, placent leur demeure dans les rochers. Les sauterelles n'ont point de roi et elles sortent toutes par division. Le lézard saisit avec les mains et se trouve dans les palais des rois. Il y en a 3 qui ont une belle allure et 4 qui ont une belle démarche. Le lion, le héros des animaux, ne reculant devant qui que ce soit. Le cheval tout équipé ou le bouc. Et le roi, à qui personne ne résiste.

0: Le ciel raconte la gloire de Dieu. Toutes les étoiles annoncent ce qu'il a fait. Chaque jour raconte cela au jour suivant. Chaque nuit le fait connaître à la nuit qui la suit.
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Qui est monté aux cieux et qui en est descendu? Qui a recueilli le vent dans ses mains? Qui a serré les eaux dans son vêtement? Qui a fait paraître les extrémités de la terre? Quel est son nom? Et quel est le nom de son fils? Le sais-tu? Toute parole de Dieu est éprouvée. Il est un bouclier pour ceux qui cherchent en lui un refuge. N'ajoute rien à ses paroles, de peur qu'il ne te reprenne et que tu ne sois trouvé menteur.

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Bonjour, chers auditeurs de la radio Souffle de vie. C'est une joie de vous retrouver encore aujourd'hui. Alors aujourd'hui, nous allons découvrir Michael Whitaker Smith. Et n'ayez pas peur, vous connaissez cet auteur, compositeur et chanteur chrétien. C'est lui qui a composé le chant « Dieu, tu es grand, tu es fidèle et bon, ton amour infini nous confond ». En anglais, ce chant s'intitule « Great is the Lord ». Il a aussi écrit et interprété avec Amy Grant le chant « Ta parole », c'est-à-dire « Ta parole est une lampe à mes pieds, une lumière sur mon sentier », etc. Et c'est aussi lui qui a composé le célèbre chant Agnus Dei, si repris aujourd'hui en français, mais aussi par d'autres artistes chrétiens partout. Alors, commençons à découvrir Michael Smith. Michael nous dit « Dieu utilise ma musique pour toucher des vies, mais la musique, c'est surtout ma profession. Mon ministère, lui, consiste à conduire mes enfants à l'école le matin, à leur lire des livres au coin du feu en les tenant sur mes genoux, à écouter leurs prières et à sortir leur maman le soir. Mon ministère, c'est d'être un mari, un père et un ami. La musique, c'est ce que je fais pour vivre. La famille, c'est ce que je suis. » Né dans l'État de Virginie, Michael a été élevé au sein d'une famille chrétienne. Il a composé sa première musique à l'âge de 5 ans et il a donné sa vie à Jésus-Christ à l'âge de 10 ans. À l'époque, la plupart de ses amis chrétiens étaient plus âgés que lui. Ils se retrouvaient souvent pour prier, chanter et louer Dieu ensemble. Mais arrivé au lycée, ses anciens amis étaient soit mariés, soit partis faire leurs études. Lui s'est alors imaginé qu'il n'avait pas suffisamment profité de ses meilleures années. Il a donc eu de très mauvaises fréquentations qui l'ont mené à la drogue et à l'alcool. Pendant ses années rebelles, il ne voulait rien entendre concernant Dieu, mais il savait que la musique était le don que Dieu lui avait fait pour sa vie. Au bout de son chemin de rébellion, il s'est retrouvé dans une telle dépression qu'il cria à Dieu sur le carrelage de sa cuisine en 1979. C'est cette nuit-là qu'il s'est réconcilié avec Dieu, qui alors l'a guéri et l'a reconstruit spirituellement. Nous allons faire une première pause musicale et écouter ce merveilleux chant écrit et composé par Michael Smith, c'est-à-dire Agnus Dei. Et bonne écoute, à tout de suite.

Oui, notre Dieu, il est saint, lui, le Dieu tout-puissant. Il est saint, lui, le Dieu tout-puissant. Et digne est l'agneau, digne est l'agneau. Alléluia, alléluia. Le Dieu tout-puissant règne. Et c'est vrai que souvent nous entonnons ce merveilleux chant dans nos églises et ce chant vraiment manifeste la gloire de Dieu. Alors poursuivons. Selon Michael W. Smith, la deuxième meilleure chose de sa vie a été sa rencontre avec celle qui allait devenir son épouse, Deborah K. Davis. Il l'a rencontrée, il l'a épousée plutôt, 3 semaines et demie après avoir fait sa connaissance. Ils étaient alors fiancés et mariés 4 mois plus tard. La troisième meilleure chose qu'il lui soit arrivé, nous dit-il, c'est la naissance de leurs 5 enfants. Alors que les médecins avaient dit à sa femme qu'elle ne pourrait jamais enfanter à cause de son anorexie durant son adolescence. C'était vraiment ne pas connaître le Dieu des miracles auquel Michael Smith et son épouse appartiennent. Concernant sa musique, Michael Smith est connu comme auteur, compositeur et interprète et il joue merveilleusement du piano ainsi que de la guitare. Pendant de nombreuses années, son métier a été de composer des musiques qu'on lui commandait pour des publicités ou des films. Pour la musique chrétienne, il a commencé des tournées en jouant du clavier pour Amy Grant, chanteuse chrétienne canadienne, avec laquelle il entretient une amitié profonde et de longue date. À leur début, tous les deux cherchaient un producteur. Ils ont finalement eu le même et ont composé ensemble plusieurs chansons, dont la plus célèbre, que je vous ai citée au début, « Thy Word », c'est-à-dire « Ta parole est une lampe à mes pieds, une lumière sur mon sentier ». Aujourd'hui, parallèlement à ses propres albums, Michael W. Smith continue à composer des chants pour ses amis, chanteurs et chanteuses, dont par exemple le chant « Lead Me », c'est-à-dire « Conduis-moi » qu'il a à nouveau écrit pour Amy Grant. Nous allons écouter un deuxième titre de Michael Smith qui s'appelle « Purified », c'est-à-dire « Purifié ». Bonne écoute et à tout à l'heure.

Ce merveilleux chant pur, purified, qui veut dire purifié, nous disait donc, là où les anges te voient, tu es loué comme tu le mérites. Mais comment puis-je exprimer ma soif de te plaire? Alors j'ouvrirai tout grand mon cœur, cherche au plus profond. Je me tiendrai dans le feu qui purifie. Par toi je suis purifié. Sauveur de mon âme, à ta force j'abandonne le contrôle. Alors oui, j'ouvrirai tout grand mon cœur, cherche au plus profond. Je me tiens dans le feu qui purifie. Par toi, purifié, par toi je suis purifié. Tu es saint, tu es saint, tu es saint. Je suis purifié pour toi, car tu es saint, tu es saint. Alors Michael Smith apprécie la production, c'est-à-dire de produire des albums pour lui ou pour d'autres, mais il apprécie aussi le fait de jouer dans des films chrétiens. Le plus récent est un film que l'on peut trouver dans les librairies, les magasins chrétiens. Il s'intitule Second Chance, c'est-à-dire la deuxième chance. Il attache, Michael Smith, beaucoup d'importance à la qualité des vidéoclips qui illustrent ses chants. Et on peut le voir sur de nombreux de ses DVD, le DVD pour l'album Worship, le DVD pour l'anniversaire de sa longue carrière de chanteur chrétien. Dessus, il y a vraiment des clips de ses chants et on voit le soin qu'il y met vraiment. Il y met tout son professionnalisme pour que ce soit de la meilleure qualité possible. Car il tient à faire passer le message du salut en Christ et montrer qu'avec Christ, il faut de la qualité. À propos de sa musique, il dit « Je suis tout à fait en paix à ce stade de ma carrière et je sais que je suis là où je dois être. Bien sûr, il y aura toujours des détracteurs pour dire que je rejette mes racines chrétiennes parce que je ne prononce pas le mot de Dieu dans toutes mes chansons. Mais ils auront tort. L'amour de Dieu est le fil d'Ariane qui relie tous mes albums les uns aux autres. » Alors, comme je vous le disais, il a produit beaucoup d'albums en CD, en DVD. Il a aussi produit au moins 2 albums de Noël. Et vraiment, vous pouvez découvrir tout ce qu'il a pu faire dans une librairie chrétienne. Il a aussi écrit notamment 2 livres. Un qui s'appelle « Old Enough to Know », c'est-à-dire « Assez grand pour comprendre », et un deuxième qui a été traduit en français « L'heure de l'audace », qui est sorti en 98. Nous allons écouter un troisième chant de Michael Smith qui s'intitule « Healing Rain », c'est-à-dire « Pluie qui guérit ». Bonne écoute et à tout à l'heure.

c'est-à-dire pluie qui guérit, approche-toi des perdus, approche-toi de ceux qui ont des problèmes, qui sont désespérés, larmes d'espoir, larmes de joie. Oui, nous pouvons être lavés pour toujours. Pluie qui guérit, viens, qu'elle descende et qu'elle nous élève. Pluie qui guérit, je n'ai pas peur d'être lavé dans la pluie du ciel. Revenons à Dieu, levez vos têtes et rencontrez quelqu'un de plus grand, le grand je suis. Pluie qui guérit, qu'elle descende et nous élève. Non, je n'ai pas peur d'être lavé dans la pluie du ciel, qu'elle descende. 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Je n'ai pas peur, je n'ai pas peur. Alors, j'espère que vous appréciez de découvrir Michael Whitaker Smith. Et nous allons écouter un dernier titre qui s'appelle « Turn your eyes upon Jesus », c'est-à-dire « Tourne tes yeux, tes regards vers Jésus ». Bonne écoute, à tout à l'heure.

Oh oui, ce merveilleux chant « Turn your eyes upon Jesus » nous dit en français « Tourne tes yeux vers Jésus et regarde à son merveilleux visage. Alors les choses de la terre pâliront rapidement à la lumière de sa gloire et de sa grâce. » Alors écoutons ce conseil de Michael Smith et gardons nos yeux fixés sur Jésus, celui qui sait nous recevoir, qui sait nous encourager, qui nous sauve si parfaitement. J'espère que ce petit moment à la découverte de Michael Smith vous aura donné envie de le découvrir par vous-même. Il y a de merveilleux DVD et CD de ce compositeur chrétien et vraiment vous vous ferez du bien dans la louange. Alors soyez bénis et à la prochaine fois pour un nouveau grand nom du gospel. Bye bye! C'était donc les grands noms du gospel avec Hélène. À bientôt pour une nouvelle immersion dans le merveilleux monde du gospel.

Le paresseux dit « Il y a un lion dehors, je serai tué dans les rues. » La bouche des étrangères est une fosse profonde. Celui contre qui l'Éternel est irrité y tombera. La folie est attachée au cœur de l'enfant. La verge de la correction s'éloignera de lui. Opprimer le pauvre pour augmenter son bien, c'est donner aux riches pour n'arriver qu'à la disette.

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Portes, levez la tête. Ô portes, levez-vous. Relevez vos frontons. Ô portes, haussez-vous, vous portes éternelles, pour que le roi de gloire y fasse son entrée. Qui est ce roi de gloire? Le Seigneur des armées célestes. C'est lui le roi de gloire.

La réputation est préférable à de grandes richesses. Et la grâce vaut mieux que l'argent et que l'or. Le riche et le pauvre se rencontrent. C'est l'Éternel qui les a fait l'un et l'autre. L'homme prudent voit le mal et se cache. Mais les simples avancent et sont punis. Le fruit de l'humilité de la crainte de l'Éternel, c'est la richesse, la gloire et la vie.

0: Ô Éternel, tu es pour moi un bouclier qui me protège. Ô toi, ma gloire, tu me feras marcher encore la tête haute. À haute voix, je crie vers l'Éternel. De sa montagne sainte, mon Dieu m'exaucera.
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0: Que deviendrais-je si je n'avais pas l'assurance de voir l'amour de l'Éternel au pays des vivants? Attends-toi donc à l'Éternel. Sois fort. Affermis ton courage. Oui, attends-toi à l'Éternel.
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3: L'Épître aux Hébreux. Avant d'aborder l'Épître aux Hébreux, je voudrais que nous lisions une phrase du livre des Actes des Apôtres, au chapitre 6, le verset 1er.
4: En ce temps-là, le nombre des disciples augmentant, les hellénistes murmurèrent contre les Hébreux.
3: Ce texte biblique mentionne deux communautés distinctes, les hellénistes et les Hébreux. Les hellénistes étaient des Juifs fortement influencés par la culture grecque. Ils vivaient en dehors de la Palestine et ne se rendaient à Jérusalem qu'occasionnellement, par exemple pour une fête religieuse. Les Hébreux, quant à eux, habitaient le pays et s'exprimaient en araméen, langue proche de l'hébreu. Après la prédication de la Pentecôte, les convertis s'étaient groupés et c'est ainsi que plusieurs églises s'étaient développées en Palestine. Or, l'Épître aux Hébreux s'adresse précisément à ces Juifs convertis. Après toutes les lettres apostoliques envoyées aux églises nouvellement fondées un peu partout, n'était-il pas normal que ces chrétiens reçoivent aussi les encouragements dont ils avaient besoin? C'était d'autant plus important que le centre spirituel du christianisme paraissait s'être déplacé de Jérusalem vers Antioche et même ailleurs par la suite. L'Épître aux Hébreux n'est pas signé. Diverses suppositions ont donc été émises quant à son auteur. On a pensé que Barnabas, le compagnon de Paul, acte 13, 1 à 2, ou Apollos, homme éloquent et versé dans les Écritures, acte 18, 24, pouvait avoir rédigé ces 13 chapitres. Mais donnons-nous la peine de lire les derniers versets de l'Épître.
4: Sachez que notre frère Timothée a été relâché. S'il vient bientôt, j'irai vous voir avec lui. Saluez tous vos conducteurs et tous les saints. Ceux d'Italie vous saluent. Que la grâce soit avec vous tous. Amen.
3: Ces mots n'évoquent-ils pas la situation particulière de Paul, prisonnier à Rome? Et toute l'Épître ne rappelle-t-elle pas l'érudition du grand docteur en théologie, instruit avant sa conversion au pied du savant juif Gamaliel? L'apôtre Paul était donc particulièrement bien placé pour comprendre les problèmes théologiques des Israélites convertis. Paul avait une connaissance approfondie de l'Ancien Testament, et l'Épître aux Hébreux ne contient pas moins de 165 citations textuelles de l'Ancien Testament. Aussi, nous rallions-nous au commentateur biblique qui lui attribue la paternité de cet Épître, ce que du reste, les pères conciliaires de Carthage affirmaient déjà en l'an 419. Il est assez difficile de déterminer la date de rédaction de cette épître. Si Paul l'a effectivement écrite lorsqu'il était en prison à Rome, elle est postérieure à l'an 60 et elle semble avoir été rédigée avant l'an 70, date de la destruction du temple de Jérusalem. Car lorsque l'auteur prête des sacrifices rituels que l'on offrait au temple, il parle au temps présent.
4: Tout sacrificateur fait chaque jour le service et offre souvent les mêmes sacrifices.
3: Hébreux 10, 11. De toute évidence, pour que l'auteur s'exprime ainsi, le temple se dressait encore dans toute sa splendeur à Jérusalem. Mais environ 30 ans après la Pentecôte, quelles étaient les circonstances particulières des chrétiens hébreux et à quelles difficultés devaient-ils faire face? L'opposition du judaïsme, virulente au début, avait pris une autre forme, plus subtile celle-là. Le mélange et les compromis s'étaient infiltrés jusque dans l'Église. Certains juifs demeuraient attachés au temple et au rite lévitique, tout en prétendant adhérer au christianisme. D'autres cherchaient à concilier la loi de Moïse et la grâce de Christ. D'autres encore s'opposait ouvertement à l'Évangile au nom du judaïsme. Aussi, l'auteur de l'Épître aux Hébreux s'adresse-t-il non seulement aux convertis désirant marcher avec le Seigneur, mais aussi aux indécis, aux rétrogrades.
4: Craignons donc, tandis que la promesse d'entrer dans son repos subsiste encore, qu'aucun de vous ne paraisse être venu trop tard.
3: Hébreux 4, 1. En d'autres passages, il fait même allusion aux incrédules, Hébreux 3 et 4, et aux apostats, Hébreux 6, 4 à 8 et 10, 26 à 31, c'est-à-dire à ceux qui, ayant entendu le message de Christ, avaient résisté à son appel et s'étaient détournés parce qu'ils n'avaient pas voulu se convertir. Mais l'auteur de l'Épître a reçu de la part de Dieu un message qui concerne tous ces Hébreux, tant les incrédules ou les rétrogrades que les chrétiens sincères. Il montre à tous la supériorité de ce que l'on trouve en Christ, notre souverain sacrificateur. Le mot-clé de cet épître est le terme grec « chryson », alternativement traduit par « meilleur »,« mieux », »,« plus excellent », et qui se trouve une dizaine de fois dans ces 13 chapitres. Lorsqu'il cite l'Ancien Testament, l'écrivain sacré montre par exemple que le tabernacle, ce temple portatif des Israélites au désert, n'était que l'image, l'ombre des choses célestes maintenant révélées, Hébreux 8:5. Il se réfère à l'ancienne alliance pour expliquer qu'elle devait être remplacée par une nouvelle combien supérieure.
4: En effet, si la première alliance avait été sans défaut, il n'aurait pas été question de la remplacer par une seconde.
3: Hébreux 8:7. Il ne jette pas le discrédit sur la loi de Moïse, mais il prouve aux observateurs de cette loi que Dieu l'a donné pour un temps
4: jusqu'à une époque de réformation.
3: Hébreux 9:10. Et c'est ainsi que toute l'Épître est traversée par cette notion de supériorité de la grâce sur la loi, du tabernacle des choses célestes sur le tabernacle de Moïse, de la nouvelle alliance sur l'ancienne, du sacerdoce de Christ sur celui du sacrificateur Aaron. Quelques exemples. Jésus-Christ est supérieur aux anges, chapitre 1er, aux hommes, chapitre 2, à Moïse, chapitre 3, à Aaron, chapitre 4 et 5. Et parce qu'il est supérieur à Aaron, il est semblable à Melchisédek, ce roi de justice et de paix qui apparut à Abraham, chapitre 6 et 7. Et si Christ peut proposer une nouvelle alliance préférable à l'ancienne, c'est qu'il s'est offert comme suprême sacrifice infiniment supérieur aux victimes égorgées dans le tabernacle, chapitre 9 et 10. De plus, n'est-il pas à l'origine de la foi qui animait les héros de l'Ancien Testament, ces héros comme Abel, Hénoch, Noé, Abraham et tant d'autres, qui ont cru d'avance au sacrifice de Christ, chapitre 11. Or, cette foi des vainqueurs d'autrefois est encore donnée en partage aux croyants des derniers temps.
4: Nous donc aussi, puisque nous sommes environnés d'une si grande nuée de témoins, rejetons tout fardeau et le péché qui nous enveloppe si facilement, et courons avec persévérance dans la carrière qui nous est ouverte, ayant les regards sur Jésus, qui est l'initiateur de la foi et qui l'amène à son accomplissement.
3: Chapitre 12, versets 1 et 2. Et c'est ainsi que Christ assure aujourd'hui aux chrétiens affermissement et sanctification. Chapitre 12. Nous pouvons marcher selon cette foi, parce que
4: Jésus-Christ est le même hier, aujourd'hui et éternellement.
3: Chapitre 13. La lecture de l'Épître aux Hébreux ne nous plonge donc pas dans un système et ne nous écrase pas par un déploiement de doctrine. Elle nous introduit auprès d'une personne, Christ lui-même.
4: Dieu, dans ces derniers temps, nous a parlé par le Fils. Il l'a établi héritier de toutes choses. Par lui, il a aussi créé l'univers. Le Fils est le reflet de sa gloire et l'empreinte de sa personne. Et il soutient toutes choses par sa parole puissante.
3: Hébreux 1, 2 à 3. La révélation du Fils de Dieu remplit littéralement cet épître. Il nous y est présenté comme
4: supérieur aux anges.
3: Chapitre 1, versets 4 à 14.
4: Couronné de gloire et d'honneur.
3: Chapitre 2, verset 9. Il est
4: le prince de notre salut.
3: Chapitre 2, verset 10.
4: Le Fils fidèle sur sa maison,
3: chapitre 3, verset 6,
4: qui a appris l'obéissance par les choses qu'il a souffertes,
3: chapitre 5, verset 7 à 8. Il est
4: le Fils parfait pour l'éternité,
3: chapitre 7, verset 28. Et il est aussi notre souverain sacrificateur, un souverain sacrificateur
4: rendu semblable en toutes choses à ses frères,
3: chapitre 2, 17. Il occupe présentement le trône de la grâce dans le ciel, chapitre 4, versets 14 à 16, et
4: il peut sauver parfaitement ceux qui s'approchent de Dieu par lui.
3: Chapitre 7, verset 25. Christ, notre souverain sacrificateur,
4: a traversé un tabernacle plus parfait
3: que celui des Israélites où officiait Aaron, chapitre 9, et il s'est livré en offrande parfaite

répétition parce qu'il n'était jamais satisfait. C'était la préparation de la 9e symphonie de Beethoven, et l'orchestre y avait travaillé pendant des mois. La tension était à son paroxysme en ce jour précédant l'exécution publique. Tandis que les musiciens accordaient leurs instruments, le premier violon souffla à l'oreille de son voisin. Il se fâche encore cette fois, je le précipite en bas de la scène. La symphonie fut brillamment jouée. Jamais l'on n'avait atteint un tel degré de perfection. Après le dernier accord, il y eut un instant de silence. Puis, Toscanini s'adressa à ses musiciens et à ses choristes. « Qui suis-je ? Qui est Toscanini ? Qui sommes-nous ? Je ne suis rien. Vous n'êtes rien. » Puis il éleva les bras et s'écria « C'est Beethoven qui est tout, absolument tout !» Alors, dans une grande émotion collective, les solistes, les choristes et tous les musiciens se joignirent à l'enthousiasme du maestro et applaudirent avec frénésie. Nous ne sommes rien. Je ne suis rien. Mais Jésus-Christ est tout, absolument tout. Puissiez-vous le découvrir tout à nouveau en lisant ou relisant cette merveilleuse épître aux Hébreux que Jésus-Christ remplit de la première à la dernière page, et que Jésus-Christ soit tout pour vous, absolument tout.

Je me confie en l'Éternel, je ne faiblirai pas. Sonde-moi, Éternel, éprouve-moi et examine mon cœur et mes pensées. Je garde ton amour présent à mon esprit et je conduis ma vie selon ta vérité.

Le moqueur n'aime pas qu'on le reprenne. Il ne va point vers les sages. Un cœur joyeux rend le visage serein, mais quand le cœur est triste, l'esprit est abattu. Un cœur intelligent cherche la science, mais la bouche des insensés se plaît à la folie. Tous les jours du malheureux sont mauvais, mais le cœur content est un festin perpétuel. Mieux vaut peu, avec la crainte de l'Éternel, qu'un grand trésor avec le trouble. Mieux vaut de l'herbe pour nourriture là où règne l'amour, qu'un bœuf engraissé si la haine est là.

0: Alors nous avons au téléphone au bout du fil Rebecca. Rebecca, bonjour.
1: Bonjour Marc, merci de me recevoir.
0: Ah, ça va bien de ton côté et du côté de l'association du club féminin de la Guadeloupe?
1: Oui, ça va très bien depuis la reprise de nos activités après la pandémie. Donc nous essayons de pouvoir rencontrer le public en fait pour continuer à progresser dans notre foi. Parce que je le rappelle, l'association, ce n'est pas une association religieuse. Nous sommes à l'écoute de tous les chrétiens. Donc, tel quel qu'il soit, et nous voulons en fait juste nous arrêter sur l'évangile et la personne de Jésus-Christ. Ça va très bien, merci.
0: Alors, le club chrétien féminin de la Guadeloupe a un certain nombre d'années d'existence, hein, et elle a du chemin, elle a fait du chemin.
1: Oui. Depuis 2004, oui. Nous existons, et nous avons pu faire en Guadeloupe plusieurs manifestations, et donc c'est vrai que nous avons des manifestations annuelles telles que nos déjeuners. Donc nous avons durant ces déjeuners toujours une prédication de l'évangile, un artiste chrétien invité, et donc c'est un temps fort d'amitié entre les personnes. C'est pas ouvert simplement aux femmes à ce moment-là, mais aux familles. Et donc nous avons aussi d'autres types de manifestations selon les années, selon ce que nous pouvons faire et organiser, tels que des déjeuners, alors j'ai déjà parlé des déjeuners, pardon, tels que des foires culinaires, aussi des temps d'édification, des retraites spirituelles et des conférences débats. Donc nous avons organisé déjà des conférences débats au cours des dernières années.
0: Très bien. D'ailleurs, il s'agira là également d'une conférence, débat qui aura lieu bientôt, très bientôt. Et c'est ce dont nous allons parler, dont tu nous parleras pour nous en dire bien davantage. Alors, de cette conférence débat, il y aura bien sûr des invités et le public aussi est invité et est attendu. Alors, parle-nous un peu de cette conférence. Quel est le thème et qui sont les invités et quand cela aura-t-il lieu?
1: D'accord. Alors, avec plaisir, cette conférence débat a pour thème la louange, une opportunité d'aimer Dieu de tout son cœur. Et donc, pour parler de ce thème crucial, donc de la louange qui, je pense, est l'expression par nature de notre intimité avec Dieu, j'ai pu faire appel à des artistes de divers horizons. Alors nous avons le ministère de Joshua Opopa. Ensuite j'ai pu aussi surtout ça sera autour d'une invitée que nous allons retrouver dans un autre temps de l'association très bientôt, qui vient de Strasbourg, donc Rebecca Elling, qui est chanteuse lyrique et qui a aussi un ministère à Strasbourg auprès des enfants. Et Pascal Benoué, qui est aussi coach vocal et adoratrice. Et bien sûr, toi-même, qui m'invite à cette interview, Marc Azaf, adorateur et animateur de la radio. Voilà nos invités. Et donc, nous attendons un public nombreux le mardi 2 juin à partir de 17h30.
0: Et donc, cela aura lieu à quel endroit?
1: Alors, au Ciné-Théâtre du Lamentin.
0: Donc, le mardi 2 juin à 17h30 au Ciné-Théâtre du Lamentin, une conférence, débat, un temps d'échange, de foi, d'inspiration, un temps où le thème de la louange sera abordé.
1: Tout à fait. Et La louange, c'est aussi très international, parce que je vais juste prendre le chant giré. Donc, quelle que soit la nation, donc ça reste le même air. Les paroles, on reconnaît giré, c'est-à-dire le Dieu qui pourvoit, donc qui résonne, en fait. Et donc, durant ce temps, en fait, je pense que tout le monde est invité, parce que nous avons plusieurs personnes qui fréquentent pas forcément des églises, mais qui écoutent des chants de louanges. J'avais rencontré des personnes à un concert d'une adoratrice africaine. C'était des collègues et ils m'ont dit, non, je ne suis pas dans une religion, mais j'écoute cet artiste. Et donc Dieu parle aux personnes à travers la louange. Et donc pour moi, ce sera très important d'être là. Voilà. Et de vivre ce moment avec nos intervenants et de ressentir vraiment cette invitation de Dieu à nous, hommes. En le louant, on le découvre. En le louant, on le remercie de nous avoir créés.
0: Oui, c'est ça.
1: Donc il y a beaucoup de messages qui sont délivrés au moment de la louange. Et j'espère que le public va aussi apporter des éléments très cruciaux pour que nous ne perdions jamais cet esprit de louange.
0: Alors c'est vrai hein, que la louange, c'est quelque chose, c'est une expression effectivement qu'on le retrouve souvent dans l'enceinte des communautés chrétiennes, et que tout un chacun, eh bien voilà, il va de manière, je dirais, spontanée et naturelle. Mais c'est vrai que par le fait même de convier un public averti et non averti, qu'est-ce qui vous a poussé justement à vouloir choisir ce thème?
1: Alors, je dirais que ce thème nous a été proposé par justement notre invitée Rebecca Helling, étant elle-même dans le milieu artistique. Et après réflexion, donc on a voulu la laisser libre.
0: Oui.
1: On a ressenti cette dimension de faire du bien aux personnes, parce que nous vivons dans un monde tellement en ébullition, un monde tellement violent, un monde tellement mouvementé, que ce soit dans toutes les sphères de la société, hein, le travail, la famille, les relations de couple, les relations amicales, un monde de violence en tout cas. Et ce temps a été perçu comme offrir au public à entrer dans une autre dimension, donc ne plus stationner sur ces choses qui nous tiennent au quotidien, qui s'imposent à nous de façon parfois brutale. Et de partir sur qu'est-ce qui se passe quoi, dans un temps de louange. Et pourquoi la louange serait une opportunité d'aimer Dieu de tout notre cœur. Est-ce que nous ne l'aimons pas, nous qui l'avons choisi, nous qui le cherchons, est-ce que nous ne l'aimons pas déjà? Ou est-ce que nous devons l'aimer davantage? Voilà. Et donc, ce thème, après, a fait écho. Et en discutant avec les personnes, les intervenants, ils m'ont bien sûr donné, ils m'ont demandé un temps de réflexion. Mais les échanges ont été tellement beaux et profonds. En plus, ce sont des artistes qui sont de divers horizons, des horizons complètement différents. Mais je retrouvais ce centre-là, c'est-à-dire mon intimité avec Dieu. Cette intimité, elle se trouve dans la louange. Et j'ai fait, waouh, mais on tient un gros truc là. Et j'ai envie d'en savoir plus et j'ai envie d'en apprendre plus, quoi.
0: Voilà. C'est cela. À quel moment commence la louange, à quel moment se termine-t-elle, toutes les questions que l'on pourrait se poser sur quelque chose qui, bien, que l'on fait de manière spontanée, que l'on fait parce qu'on appartient à une communauté, mais parfois on ne sait pas, la réflexion et l'analyse, les questions n'ont pas trouvé forcément de réponse, n'ont pas été posées, et donc c'est une belle occasion pour tout un chacun de venir à cette conférence débat, et je le rappelle, organisée par le Club chrétien féminin de la Guadeloupe. J'ai au bout du fil Rebecca qui représente cette association et qui vous convie, messieurs, mesdames, public chrétien, non chrétien, averti, non averti, à ce moment, c'est le mardi 2 juin à 17h30 au Ciné-Théâtre du Lamentin. Il y a un numéro,
1: Oui, donc l'association a un numéro, c'est le 06 90 17 01 75. Donc on peut m'appeler pour de plus amples renseignements.
0: 06 90 17 01 75. Et il ne reste plus au public qu'à venir nous rejoindre afin de se réjouir pour ce moment de fort, de partage et d'édification chrétienne.
1: Voilà, et l'entrée est libre et gratuite. Nous allons mettre à disposition aussi du public une buvette avec l'achat de gâteaux, pizza, boissons, voilà, pour se restaurer avant ou après la manifestation.
0: Merci beaucoup Rebecca.
1: Merci à toi Marc.
0: Et encore longue vie à l'association Le Club Chrétien Féminin de la Guadeloupe.
1: Merci, à bientôt.

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1: Un homme violent excite des querelles, mais celui qui est lent à la colère apaise les disputes. Le chemin du paresseux est comme une haie d'épines, mais le sentier des hommes droits est aplani. Un fils sage fait la joie de son père, et un homme insensé méprise sa mère.

Ceux qui ont le cœur pervers sont en abomination à l'Éternel. Mais ceux dont la voie est intègre lui sont agréables. Certes, le méchant ne restera pas impuni, mais la postérité des justes sera sauvée. Un anneau d'or au nez d'un pourceau, c'est une femme belle et dépourvue de sens. Le désir des justes, c'est seulement le bien. L'attente des méchants, c'est la fureur.

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Loué soit l'Éternel, car il m'exauce lorsque je le supplie. L'Éternel est ma force, mon bouclier. En lui je me confie. Il vient à mon secours. Aussi, mon cœur bondit de joie. Je veux chanter pour le louer.

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Petit à petit, j'ai commencé à sombrer vraiment dans la débauche de toute forme, et puis dans l'occultisme également, très jeune. Et petit à petit, j'ai commencé à évoluer dans les drogues, puisque on a commencé à gagner de l'argent de différentes manières, par les vols aussi. J'ai commencé à vraiment à aimer la drogue. J'ai voulu en consommer beaucoup. Et pour pouvoir en consommer beaucoup, il a fallu que j'aie soit plein d'argent, soit que je devienne moi-même dealer. Et j'ai commencé à devenir dealer. Et par la suite, je suis devenu pourvoyeur. J'ai créé ma propre filière entre les Caraïbes et la France. Et à ce moment-là, par curiosité, j'ai commencé à lire la Bible. Il y a une phrase dans Jérémie qui m'a vraiment touché. Cette phrase dit « Invoque-moi et je te répondrai, je te montrerai des choses cachées ». Quand j'ai lu cette phrase, je me suis dit, c'est vrai, si Dieu existe, si tu existes, c'est toi qui vas te montrer à moi. C'est pas un homme ou une religion qui va me l'enseigner, tu vas me le montrer. Et j'ai essayé de lire un peu plus la Bible, mais rien ne se faisait. Et puis ma vie ne changeait pas. J'avais toujours mes luttes et mes conflits. Je savais pas pourquoi. J'avais envie, vraiment, j'avais soif de dévorer cette Bible, cette parole. Je voulais en connaître plus sur Dieu. Et j'avais aussi ma propre conviction sur Dieu. Je savais qu'il existait puisque je lui avais demandé plus d'une fois de faire ses preuves. Je lui avais demandé des signes. Il m'avait répondu, donc je savais qu'il existait. Mais la Bible ne m'avait pas permis de savoir qui il était. Et j'ai commencé à fréquenter des gens qui partageaient une foi un peu identique à la mienne, qui sont des Rastas. Et avec eux, j'ai commencé vraiment à vivre quelque chose de nouveau, parce que je voyais chez eux quelque chose que je n'avais pas vu dans les autres religions, une forme de fraternité, une entraide, une manifestation d'amour qui n'existait pas ailleurs. Et je les ai suivis, et là, je me suis intégré vraiment à fond dans cette secte. Et je me suis déplacé en Martinique avec un ami, et on a commencé à créer une petite filière entre la France et les Caraïbes pour pourvoir en marijuana toutes les Hauts-de-Seine. Et au bout d'un certain temps, par rapport à tout ce que je voyais autour de moi, des choses qui n'étaient pas claires dans cette secte, et puis aussi des luttes en moi, des luttes qui ne jamais ne trouvaient aucune solution, la domination du sexe constante, des violences, la colère. Jamais rien ne se réglait de tout ça. Et puis au fond de moi-même, il y avait vraiment beaucoup d'insatisfaction par rapport à ce que je recherchais. Et je suis rentré sur Paris et avec un ami, on a commencé à prier parce qu'on était vraiment plus convaincus que le chemin qu'on avait pris était le bon. Et à ce moment-là, on a dit, Seigneur, bon, bah si ta volonté c'est qu'on soit ailleurs, il faut que tu nous conduises, il faut que tu nous montres. Et 2 semaines après, j'ai rencontré un prédicateur dans le métro. Et ce prédicateur m'a parlé du Christ. C'est vrai que le Christ, je ne le connaissais pas. Je connaissais Dieu, mais pas le Christ. Je lui ai dit que ce qu'il me disait m'intéressait, mais je ne pouvais pas pour le moment venir. Il m'a dit que j'avais besoin d'être enseigné. J'ai reconnu que c'était vrai, que j'avais besoin d'être enseigné. Et il m'a invité à venir à son assemblée. J'ai dit, je ne peux pas venir. Et je ne pouvais pas lui expliquer, mais j'avais 500 grammes de marijuana sur moi. Et je lui ai dit que je viendrai plus tard et je lui en ai fait la promesse. Et il m'a dit, tu es lié par la promesse que tu as faite. Et je suis rentré chez moi, j'ai déposé toute la marijuana. Et cette phrase résonnait à mon esprit, tu es lié par la promesse que tu as faite. Et ça a duré 15 jours. Pendant 15 jours, j'avais toujours l'adresse de cette assemblée au fond de ma poche. Et toujours le doute qui grandissait en moi, cette domination du sexe qui me minait, qui me rongeait intérieurement parce que j'aimais mon Dieu et je n'arrivais pas à vivre comme lui voulait que je sois. Et à ce moment-là, j'ai commencé à me dire peut-être bien que je devrais aller voir. Et à cette assemblée, c'était un prédicateur indien qui prêchait en anglais, traduit par une femme. Sa prédication ne m'a pas trop touché, mais vers la fin, il a invité à prier. Là, je me suis en moi-même mis également en prière et j'ai interrogé Dieu. J'ai dit, Seigneur, maintenant tu dois me parler, tu dois me dire ce que je dois faire. Et à ce moment-là, l'homme a parlé et Dieu parlait par sa bouche. Et je l'admettais tout simplement parce que j'avais déjà vu tant de choses que Dieu avait faites, donc je l'ai admis tout simplement. Et j'interrogeais et Dieu me répondait par la bouche de cet homme. Et à un moment donné, j'ai posé cette question, je lui ai dit, mais Seigneur, alors, qu'est-ce que je dois faire? J'ai pris conscience que Dieu, ce Dieu que j'aimais, pour qui je vivais depuis si longtemps, était loin de moi, très très loin, et qu'à cause de tous les péchés qui étaient en moi, toutes ces choses, je ne pouvais plus y parvenir. J'étais convaincu que j'étais condamné alors que je l'aimais ce Dieu, et qu'il n'y avait plus aucun moyen de retourner à lui. J'ai senti vraiment la paix alors qu'une angoisse terrible m'avait pris, j'ai senti la paix et j'ai su que c'était vrai. J'en ai parlé à tous mes amis,
Et toute la drogue, tout, j'ai tout arrêté. Là où j'étais, il y avait à peu près 200 personnes qui venaient par semaine et je faisais à peu près un chiffre d'affaires de 5000 francs par jour. Et j'ai prié, j'ai dit, Seigneur, si c'est vraiment ta volonté que je sois là, et si c'est vraiment là où tu voulais me conduire, fais qu'à partir de cet instant, plus jamais personne ne vienne. Et lorsqu'il y a un point de chute où on vend de la drogue, même si on n'a plus de drogue, les gens continuent de nous harceler pendant des semaines et des mois. Et à dater de ce jour, plus jamais personne n'est venu. Et à ce moment-là, j'ai vraiment eu une pleine conviction. J'ai parlé du Seigneur à tous mes amis autour de moi. 14 m'ont suivi. Et plein d'autres ont refusé, nous ont rejetés. Il y en a même qui nous ont jeté des pierres quand on a été les voir. Toute cette domination sexuelle qui était sur moi a complètement disparu. Et Dieu sait que j'y étais assujetti. Et là, j'étais complètement délivré, libéré.

Je me confie en l'Éternel, je ne faiblirai pas. Sonde-moi, Éternel, éprouve-moi et examine mon cœur et mes pensées. Je garde ton amour présent à mon esprit et je conduis ma vie selon ta vérité.

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Tu n'es pas seul. 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Dans Zacharie 4, verset 6, on lit « Alors il reprit et me dit, c'est ici la parole que l'Éternel adresse à Zorobabel. Ce n'est ni par la puissance, ni par la force, mais c'est par mon esprit, dit l'Éternel des armées. » On est dans une période où Dieu a confié à Zacharie et à Agé la tâche de susciter à nouveau l'intérêt du peuple pour la reconstruction du temple. Et c'est Zorobabel, gouverneur à l'époque, qui entamera cette construction. Dans ce passage, le prophète Zacharie a une vision d'un chandelier et de deux oliviers. Ces symboles sont synonymes en fait d'une grande abondance. L'huile d'olive qui coule directement des arbres pour tomber dans le vase, puis dans les lampes, comme le Saint-Esprit qui veut couler en nous et nous inonder de sa personne. Le but de cette vision est d'encourager Zorobabel à achever la reconstruction du temple. Il fait face à de nombreuses oppositions, mais Dieu lui assure qu'il lui donnera les capacités et les ressources nécessaires. Le concours de l'homme sera quelque part secondaire dans l'accomplissement de cette tâche. Et en regardant à tes propres capacités, aussi aux constances actuelles et à l'opposition que tu as déjà peut-être rencontrée, tu penseras qu'il n'est pas possible de mener cette mission à bien. Tu auras l'impression que ce que Dieu te demande de faire n'est pas dans tes cordes. Et pourtant, tu disposes aussi de toutes les ressources dont tu as besoin. Elles te sont communiquées par son esprit. Il te faut faire le premier pas et l'esprit de Dieu t'assistera. Ce dont tu as besoin, c'est d'une bonne dose de foi dans la parole de Dieu. Qui te dit que ce sera ni par force, ni par puissance, mais par son esprit.

Face à l'adversité, Zorobabel devait être rempli d'assurance et de confiance pour ne pas se laisser démotiver par les limitations humaines et les obstacles devant lui. Seule la puissance du Saint-Esprit lui permettrait d'aller jusqu'au bout de cette tâche. En comptant sur ses forces, ses richesses, ses moyens humains, il n'y arriverait pas. Et c'est ce qui est merveilleux avec notre Dieu. Quand il nous donne un but, son esprit nous remplit et nous équipe pour l'accomplir. Il nous rend capables de surmonter les difficultés et de garder le cap coûte que coûte. Dieu dira, « Qui es-tu, grande montagne devant Zorobabel ? Tu seras aplani. » Dieu a garanti la réussite de cette mission et toute opposition a été anéantie. Ne te décourage pas devant la tâche où Dieu t'assure de te donner la victoire par son esprit. Fais-lui confiance et parle aussi à ta montagne. Nomme-la, montagne de peur, de doute, d'insécurité, de manque de foi, et dis-lui, qui es-tu, grande montagne devant moi? Tu seras aplani au nom de Jésus.

Vous savez, lorsqu'on adore Dieu, il n'est pas un Dieu qui reste silencieux. Mais lorsqu'on l'invoque, il nous répond. Et au travers de nos chants, nous avons touché le cœur de Dieu. Et j'entends la voix du Saint-Esprit dire «